La Genèse, premier livre de la Bible, commence par ce mot-là, Bereshit. Ça vient de roche, au commencement. En fait, pour être très proche du texte, c'est ce qu'a fait Chouraki, il a traduit par en tête. Et je trouve ça très bon comme traduction. Parce que regardez, pour nous, une en tête, bah, tout est dedans. En haut à gauche, votre courrier. Il y a votre nom, votre prénom, votre adresse, votre téléphone, votre email. Ouais, tout est dedans, en tête. Ça contient tout, en fait. Donc, Rosh Hashanah, c'est la fête du Nouvel An qui a lieu. Alors, c'est les fêtes juives, elles se promènent. Hein. Il n'y a pas de date fixe. C'est suivant le calendrier lunaire. Et donc, Rosh Hashanah, c'est plutôt fin septembre. Ensuite, il y a la fête de Kippour, qui va être la première fête du cycle de l'année, en fait. Peut-être on aura le temps d'en parler. Kippour, la fête du grand pardon. Et Kippour est suivi de la fête de Soukhot, la fête des tentes, encore appelée fête des tabernacles, où on célèbre l'habitation avec Dieu. Alors à la fin de Soukhot, il y a ce qu'on appelle Hoshana Rabba. C'est une fête, c'est les rameaux en fait pour nous, hein. C'est-à-dire où on agite des palmes en criant « Hosanna, Hosanna ». On a hérité de ça avec la fête des rameaux. Ensuite, il y a Simrat Torah, c'est la joie de la Torah, la joie de la parole. On se réjouit d'avoir la parole de Dieu au milieu de nous. C'est un grand trésor. Donc c'est une des fêtes les plus joyeuses de l'année, où à la synagogue, on va chercher les rouleaux de la Torah, qui sont dans une petite armoire fermée, là, hein, et puis on va danser avec. Tout le monde danse et on se passe les rouleaux de la Torah de l'un à l'autre en dansant, ça peut durer des heures. Alors j'étais content quand le pape François a instauré le dimanche de la parole pour nous. Parce que jusque-là, on n'avait pas de fête pour se réjouir d'avoir la parole de Dieu. C'est quand même un gros manque. On a une fête du Saint-Sacrement, mais on n'avait pas de fête de la parole. Donc maintenant, c'est une chose qui s'est mise en place, mais je vois que on a bien du mal à s'y mettre. Enfin, elle est là, elle existe, c'est déjà ça. À nous de nous en saisir et puis d'essayer d'en faire quelque chose. Au mois de décembre, il y a la fête de Hanouka, c'est début décembre. Alors la fête de Hanouka, elle est liée à un événement bien particulier, de la révolte des Maccabées. Quand les Maccabées se sont révoltés contre l'envahisseur grec, ils ont repris petit à petit le territoire et ils ont repris Jérusalem. Et en reprenant Jérusalem, ils ont repris le temple. Et le temple avait servi pour toutes sortes de sacrifices païens où on égorgeait des cochons sur l'autel du temple. Donc il a fallu purifier le temple avant de le remettre en service. Ça a duré 8 jours. Et c'est la fête de Hanouka, où chaque jour on allume une des bougies du chandelier. Et à la fin de la semaine, bah, tout le chandelier est allumé, et donc on peut de nouveau célébrer les sacrifices dans le temple. Ça c'est Hanouka. Si vous faites attention dans l'évangile de Saint Jean, vous apercevez qu'au début de l'évangile de Saint Jean, je n'ai pas la référence exacte, là, mais dans les premiers chapitres, Saint Jean nous dit que Jésus est à Jérusalem pour Hanouka. Alors que ce n'est pas une fête de pèlerinage. On n'est pas obligé de monter à Jérusalem pour Hanouka. Hein. Ensuite, on a Pourim. Alors ça vient de se fêter ces jours-ci. Pourim, ça correspond un peu à notre Mardi Gras, en fait. Hein. On fait des beignets, on se déguise. C'est une fête très tournée vers les enfants, et où on reprend l'histoire de la reine Esther, qui a sauvé son peuple. Et on relit d'ailleurs le livre de la reine Esther à Pourim. Ensuite vient Pâques, voilà. Alors celle-là va nous intéresser particulièrement. Donc en hébreu, c'est Pessah. Ensuite, il va y avoir, comme pour nous, Pentecôte, qui est rattaché à Pâques, en fait. Pentecôte, qui se dit en hébreu Shavuot, ça veut dire les semaines, parce qu'elle est située après Pâques. Voilà, tout simplement, on l'a appelée la fête des semaines. Voilà. C'est Pentecôte. Eh bien, ainsi, on a bouclé la boucle. La prochaine, ce sera de nouveau Rosh Hashanah. Alors, il y a parmi toutes ces fêtes, il y a 3 fêtes de pèlerinage, donc qui sont plutôt les grandes fêtes.
c'est-à-dire où tout juif se devait, pour cette fête, de monter à Jérusalem. Pourquoi ? Parce que dans le judaïsme, il n'y a qu'un temple, il n'y en a pas 36. On ne va pas construire un temple par village ou par ville. Il y a un temple unique, parce que Dieu est unique. Voilà. Et ce temple, il est à Jérusalem. On a dans les villes ou les villages des synagogues, mais ça n'a rien à voir. La synagogue, c'est une maison de prière, c'est une pièce. Ici, ça pourrait être une synagogue si on prenait l'habitude de prier ici. Voilà. Alors que le temple de Jérusalem, c'est le lieu de la présence de Dieu. Donc, on montait en pèlerinage 3 fois par an. Vous imaginez ce que ça représente ? Pour un juif qui habitait en Grèce ou qui habitait en Égypte, 3 fois par an, monter à Jérusalem. Même pour Jésus, Marie et Joseph, bon, ils sont à 150 km de Jérusalem, c'est-à-dire qu'à pied, ou au mieux avec un âne, on met quand même 5 jours pour monter, 5 jours pour rentrer. Allez, ça fait déjà 2 semaines. Et la fête, elle dure 1 semaine, ça fait déjà 3 semaines pour une fête. Il y en a 3 fois 3, 9, on est à 9 semaines dans l'année où on est en pèlerinage. Donc les 3 fêtes de pèlerinage, c'est Pessah, Pâques, Shavuot, Pentecôte et Soukhot, fête des tentes. Au départ, ces 3 fêtes, à l'origine sans doute, en remontant un peu à la nuit des temps, sont des fêtes agraires. C'est-à-dire qu'elles célèbrent quelque chose de la nature, quelque chose de la vie de l'homme dans la nature. Pâques au printemps, c'est la fête du renouveau de la vie. C'est les petits agneaux qui sont nés dans le troupeau. C'est le printemps, c'est le retour de la vie après l'hiver. Donc, voilà l'origine agraire. Alors, il y a d'abord une origine agraire, et ensuite, il y a un événement de l'histoire du peuple d'Israël qui vient se greffer là-dessus et qui va donner lieu à la fête. Donc, Pâques, c'est d'abord le renouveau, le printemps, la vie qui revient, et l'événement dans l'histoire du peuple d'Israël, c'est la sortie d'Égypte. C'est la libération du peuple qui était esclave en Égypte. Shavuot, Pentecôte, origine agraire, fête des prémices. C'est-à-dire qu'on offre à Dieu les prémices des récoltes. C'est toutes les toutes premières récoltes. On est fin mai, quoi. Dans ces pays-là, le blé est mûr plus vite que chez nous. Donc fin mai, voilà, on commence à moissonner. Et donc on va offrir les récoltes à Dieu en action de grâce. Cette fête agraire, un événement de l'histoire d'Israël, c'est le don de la Torah fait à Moïse en haut du Sinaï. Pentecôte. Et puis la fête de Soukhot. Alors la fête de Soukhot, la dimension agraire, c'est se réjouir de vivre dans une certaine précarité. On vit sous les tentes, dans le désert, mais Dieu est avec nous. Donc peu importe. Et notre véritable habitation, bah, c'est la présence de Dieu. À la limite, c'est le ciel est notre maison, quoi. En même temps, dimension agraire, c'est la fin des récoltes. On est fin septembre, début octobre. On va rendre grâce pour tout ce qu'on a recueilli et amassé depuis le mois de mai. Et le blé, et le raisin, et les fruits, et les... voilà. On a bouclé la saison, et donc on est dans une espèce d'abondance et d'action de grâce. Autre dimension agraire aussi, que j'avais oublié pour Soukhot, on prie pour le retour de la pluie. Parce que dans ces zones-là, depuis le mois de mai, on n'a pas vu une goutte d'eau. Donc fin septembre, début octobre, il serait temps quand même que la pluie revienne. Et Israël célèbre le fait que Dieu est venu habiter avec lui dans le désert, sous les tentes. Alors, on va d'abord prendre Pâques. Donc, en hébreu, Pessah. Ça veut dire quoi, Pessah ? Ça veut dire, mot à mot, passer au-dessus. On ne retrouve absolument pas cette notion dans le mot Pâques. Pâques, ça ne veut rien dire, finalement. Alors que, par exemple, l'anglais a gardé cette notion, Pâques en anglais, c'est pass over, voilà, passer par-dessus. C'est le sens, finalement, d'épargner. Voilà.
Pourquoi épargner? Eh bien, il faut se reporter à la sortie d'Égypte, la nuit où Dieu va intervenir pour faire sortir le peuple d'Égypte. Moïse reçoit un message et Dieu lui dit, voilà, cette nuit, l'ange de la mort va passer. Mais pour être épargné par l'ange de la mort, il faudra montrer un signe. Vous allez prendre un agneau. Vous voyez, on tombe sur la fête du printemps, l'agneau, etc. Bon. Vous égorgez l'agneau. Avec son sang, vous faites un signe, vous badigeonnez de sang le linteau de vos portes. Et quand l'ange de la mort va passer et qu'il verra le sang de l'agneau sur les portes, il passera au-dessus. Et tous ceux qui sont dans la maison, qu'ils soient grands, petits, gros, malades, vieux, jeunes, pécheurs ou saints, ils seront épargnés, tous ceux qui sont dans la maison. Vous voyez, on a déjà quelque chose de très intéressant ici. L'agneau, ah, ça nous dit quelque chose quand même, l'agneau de Pâques. Pour la fête de Pâques, quand on montait au temple, et on le faisait du temps de Jésus, on offrait au temple un agneau. Alors si on n'était que deux ou trois, ben, on se mettait avec d'autres, parce qu'on ne va pas manger un agneau à deux. Donc on se groupait à 8 ou 10 et on offrait un agneau au temple. On l'amenait au temple. Il était sacrifié sur l'autel du temple de Jérusalem, qui était juste en face du temple. L'autel était dehors, il était en plein air, juste en face du temple. Après, on récupérait l'agneau et on le mangeait. C'était le repas de Pâques, qui est resté quand même relativement longtemps chez nous, la tradition de manger un agneau à Pâques. Enfin, de l'agneau, en tout cas. Pourquoi l'agneau? Pourquoi pas un bœuf? Pourquoi pas un serpent? L'agneau était un animal que les Égyptiens divinisaient facilement. Et donc, c'est une certaine affirmation que ce devant quoi les Égyptiens se prosternent, eh ben nous, on le mange. Il n'est pas plus Dieu qu'autre chose. Vous voyez ? C'est une espèce d'affirmation que les Égyptiens sont idolâtres. Mais l'agneau, ça nous intéresse. Jean-Baptiste, quand il voit venir Jésus au baptême, il le désigne, voici l'agneau de Dieu. Évidemment, dans les oreilles des Juifs qui sont là, c'est l'agneau de Pâques. Bien évident, c'est l'agneau de Pâques. Celui qui est offert en sacrifice au jour de Pâques et dont le sang répandu a épargné nos pères de la mort. Ce sang, il a été mis sur les linteaux des portes. Si on est très concret, badigeonnez les linteaux de votre porte avec du sang. Et ben vous faites comment? Vous faites le linteau et puis les deux côtés. Ça me rappelle quelque chose. Quand on est béni, ben c'est exactement le geste de la bénédiction. Hein. Ce sang de Jésus, il a été répandu où ça? Aux portes de Jérusalem. Le lieu de la crucifixion, il est à 20 mètres des remparts et d'une petite porte qui s'appelle la porte d'Éphraïm, par laquelle on sortait de Jérusalem pour aller direction Tel Aviv, la mer. Donc le sang de Jésus, il a été répandu à la porte de Jérusalem. Ça peut vouloir dire pour nous que du coup, tous ceux qui sont dans la maison Jérusalem, c'est l'Église en fait. La Jérusalem céleste, c'est l'Église. Donc tous ceux qui sont dans la maison Jérusalem vont être épargnés parce que le sang de Jésus a été répandu sur les portes. C'est notre Pâques à nous qui est annoncé, en fait. Hein. Le fait qu'on va être épargné, qu'on ne sera pas détruit par la mort. Alors ensuite, l'agneau pascal, on le mange. Et qu'est-ce qu'on fait avec le corps de Jésus? C'est l'agneau pascal et on le mange. Autre élément de la Pâque, donc, la Pâque, ça va durer une semaine, Pessah, et le sommet, c'est le repas pascal. La fête est marquée par un repas spécifique. Ce repas, on l'appelle le Seder. Alors, il est assez compliqué.
On ne va pas rentrer dans tous les détails parce qu'on s'y perdrait un peu. Vous savez, le judaïsme, il y a des moments, on perd un peu pied. Parce que c'est très, très, très précis, minutieux. On doit mettre ça ici et pas là, et à telle heure. Et c'est quand même assez compliqué. Ce repas pascal, donc, on va dire que, allez, en gros, il a trois étapes. Donc c'est un repas de fête, bien sûr. On a mis ses beaux habits, il y a des belles nappes sur les tables. Et vous voyez comment, à plusieurs reprises dans l'Évangile, on nous dit que Jésus a tellement attendu ce moment de manger la Pâque avec ses disciples. C'est le repas pascal. Et il les envoie préparer. Ah oui, ça se prépare, hein, on ne fait pas comme ça, là, va vite. Il envoie des apôtres, à l'avance, préparer le repas. Il les envoie dans la fameuse chambre haute, où ils vivront aussi la Pentecôte. Décidément, vous voyez, ce lieu-là, au même endroit, ils ont mangé la Pâque avec Jésus, et ça va être pour nous ce qu'on appelle l'institution de l'Eucharistie, au cours du repas pascal, dans cette chambre haute. Alors pourquoi on l'appelle la chambre haute ? Bah sans doute qu'elle était haute, c'est-à-dire que, vous savez, les maisons, elles étaient construites, et puis elles terminaient par une espèce de terrasse, et c'était peut-être là, alors la terrasse pouvait être couverte, sans doute la chambre haute de cette maison-là. Mais c'est pas que, on est aussi dans le quartier du Mont-Sion, et à Jérusalem, le quartier du Mont-Sion, c'est le quartier le plus élevé de la ville. Jérusalem démarre, si vous voulez, assez bas avec le torrent du Cédron, puis il y a une collinette, un plat, et hop, il y a le mont Sion en haut à gauche, là, quand on est en face. Donc la chambre haute, elle était là, dans ce quartier-là. Le lieu exact, difficile à dire sans doute, mais ce que certains trouvent un peu choquant, c'est que ce quartier, c'est le quartier riche de Jérusalem. C'est le quartier des riches. Pas loin, il y a le grand palais du grand prêtre, là où Jésus va être arrêté la nuit. Un peu au-dessus, il y a le palais d'Hérode. Et donc, on est vraiment dans le quartier riche. Ben, c'est souvent comme ça dans les villes antiques, en tout cas. Hein. La partie haute, c'est les riches. La partie basse, c'est les pauvres. Parce qu'il fait moins bon vivre en bas que en haut. Bon. Et donc Jésus va se rendre dans cette chambre haute pour partager avec les apôtres le repas pascal. Donc c'est super important pour nous de comprendre ce qu'il va vivre là. Mais peut-être qu'un petit malin va me dire, mais on est jeudi saint. J'ai compris que la Pâque c'était le dimanche. Qu'est-ce qu'il a fait alors Jésus? Il a célébré la Pâque 3 jours avant les autres? Question. Réponse. On cherche à comprendre. Certains, je ne suis pas très d'accord avec, mais c'est une thèse quand même, dit, ah oui, mais il y avait le calendrier essénien. Calendrier essénien, vous connaissez les Esséniens, ils étaient partis vivre au bord de la mer morte, c'était des purs et durs. Hein. Ils étaient partis parce qu'ils considéraient que les milieux religieux de Jérusalem, ils avaient tout faux. Qu'il fallait s'éloigner de ces gens-là. Et ils voulaient reconstituer un milieu juif, religieux, pur et dur, par rapport à ceux qui fricotaient que les Romains, en fait, hein, à Jérusalem. Bon. Alors, ils avaient leur propre calendrier pour les fêtes, qui ne tombait pas en même temps que celui de Jérusalem, ça aurait été trop simple. Alors, il se trouve qu'effectivement, des recherches montrent que l'année où Jésus va vivre sa passion, la Pâque des Esséniens tombait le jeudi saint. Ah, pourquoi pas? Mais moi, je me dis, mais pourquoi? Pourquoi Jésus, tout d'un coup, aurait-il suivi le calendrier des Esséniens? Il n'est pas Essénien. On ne sait même pas s'il a eu contact avec eux. On ne sait même pas si un jour il est allé à Qumran leur rendre visite. On n'en sait rien. Jean-Baptiste, c'est sans doute plus probable qu'il ait eu des contacts avec les Esséniens. Et on retrouve des thèmes esséniens dans la prédication de Jean-Baptiste. La lumière, les ténèbres, c'est possible. Mais nulle part, il nous est dit que Jésus ait eu contact avec les Esséniens. Alors je ne pense pas que ce soit la bonne réponse.
La bonne réponse, elle est peut-être ailleurs. Quand on venait en pèlerinage à Jérusalem de relativement loin, quand on n'habitait pas Jérusalem ou ses alentours proches, on avait le droit de célébrer 2 ou 3 jours avant pour rentrer plus vite à la maison. Parce qu'on était déjà parti depuis 15 jours. Hein. Donc, on précipitait un peu le truc pour pouvoir rentrer plus tôt chez soi. Alors, c'est possible que Jésus a, disons, profité de ça pour pouvoir célébrer la Pâque le jeudi sans que ça soit un scandale aux yeux de personne. Alors, ce repas. Bon, ce repas, on va distinguer 3 grands moments. Le premier moment, c'est un moment de repentance. Et on commence le repas avec ce qu'on appelle des herbes amères. C'est souvent du persil. Mais pour que ça soit encore plus amer, on le trempe dans le vinaigre. Et on mâchouille le persil trempé dans le vinaigre. Le sens profond, dans la Bible, l'amertume est toujours liée au péché. Péché, amertume, ça marche ensemble. Quand, dès la sortie d'Égypte, le peuple critique Moïse en disant « Attends, on est parti, on n'a rien à manger, on n'a rien à boire. » Et il commence à dire « On était mieux là, de notre côté, là, on avait à manger au moins. » Et Moïse les amène à un endroit qui s'appelle Mara. Et Mara, en hébreu, ça veut dire amertume. Et là, il y a une grande flaque, enfin un petit étang, une mare, quoi. Donc, tout le monde se précipite à 4 pattes pour aller boire l'eau, mais il la recrache tout de suite parce que l'eau n'est pas potable. Elle est amère. D'où on se dit, mais il fait quoi le bon Dieu, là? Il les assoiffe, il leur met sous le nez une mare d'eau et elle n'est pas potable. Rien de pire. La leçon du truc. Mara, amertume, amertume, péché. Dieu veut faire comprendre au peuple, tu es sorti d'un esclavage, celui des Égyptiens. Tu avais des coups de fouet, tu étais battu, tu avais des corvées, tout ça a fini. Je t'ai libéré de l'esclavage extérieur, en fait. Maintenant, où que tu ailles, tu as ton esclavage intérieur. Ton péché, tu le promènes avec toi, où que tu ailles. Et donc, il faut aussi que je te guérisse de ça. Et Moïse va jeter, je crois que c'est une branche de laurier, dans la mare, et l'eau va devenir potable. Il a guéri l'eau, c'est-à-dire, il promet de guérir son peuple du péché, en fait, qui est un esclavage bien plus important que celui des Égyptiens. Donc, on commence le repas pascal par ça. Avant de nous réjouir de ce que Dieu a fait pour nous, souvenons-nous d'où on vient. C'est ça, en fait. Souvenons-nous d'où on vient. Souvenons-nous de ce qu'on était. Eh bien, on était des pauvres types pêcheurs. D'où le persil et le vinaigre. Vous voyez ? Pour se rappeler concrètement d'où on vient. On a, bien sûr, hérité de ça dans notre célébration eucharistique. Par quoi on commence ? La repentance. Je confesse à Dieu. On ne va pas célébrer et rendre grâce avant cette étape-là. Et vous voyez, les liturgies juives, elles sont fabuleuses parce qu'elles sont concrètes et elles sont à la portée d'un enfant. Un enfant, on lui fait manger du persil trempé dans le vinaigre, il a compris ce que c'était que l'amertume. Cette histoire-là me fait penser à un moment de Jésus en croix, où Jésus, sur la croix, dit « J'ai soif ». Et qu'est-ce qu'on lui donne à boire ? Du vinaigre. Et quand il a bu le vinaigre, qu'est-ce qu'il dit ? Tout est accompli. C'est-à-dire, on a ce signe sur la croix de Jésus qui absorbe le péché. L'amertume du péché, vous voyez ? Jusque sur la croix. Il va boire le vinaigre. C'est comme si on avait un espèce de repas pascal qui va se dérouler sur la croix, vous voyez. Et une fois qu'il a ingéré le vinaigre, il dit « Tout est accompli. J'ai pris sur moi et en moi le péché du monde. » Alors il ne dit pas « Tout est fini hein ». Il dit « Tout est accompli ». Ça veut dire que ce qu'il accomplit là va encore mettre du temps avant que ce soit totalement efficient, en fait. Hein, mais c'est fait. C'est comme sa victoire contre le démon,
au désert, je veux dire, le démon n'aura plus jamais le dessus. Mais la victoire de Jésus, elle va mettre des siècles.

que les uns les autres sont appelés à commenter la parole, à dire quelque chose. Parce que dans le judaïsme, à partir du moment où vous êtes membre adulte de la communauté, c'est-à-dire que vous avez fait ce qu'on appelle la bar mitzvah, à peu près 12 ans, hein, vous avez la liberté à la synagogue de dire « Moi, je veux commenter la parole. » Et on vient commenter la parole. À 12 ans, c'est l'étape importante d'entrer dans la communauté. Petite parenthèse, qu'est-ce que fait Jésus à 12 ans ? Il commente la parole et il fait la pige au docteur de la loi. Vraisemblablement, il vient de faire sa bar mitzvah, en fait. Et il vient de devenir adulte dans la communauté juive. Du coup, tu as fait la bar mitzvah, tu es aussi capable de commenter la parole que Rabbi Machin. Voilà. C'est beau comme dimension. Hein. Alors, ça, c'est la deuxième partie qui est assez longue. Et puis, la troisième partie, ça va être le repas proprement dit. Alors, vous voyez comment on a le parallèle avec la liturgie eucharistique, hein, la repentance, la lecture de la parole. On célébrera jamais la messe sans avoir lu la parole. Même tout sacrement, il y a toujours, avant tout sacrement, une lecture qui va éclairer le sens du sacrement. On ne va pas célébrer un baptême comme ça sans lire l'évangile avant. Donc la parole et ensuite le repas. Et ça correspond pour nous, à la liturgie eucharistique proprement dite. L'offertoire, la consécration et la communion. Alors, les ingrédients du repas, principalement. Principalement, il y a l'agneau. On en a parlé. Du temps de Jésus, ça se passe encore comme ça. Aujourd'hui, ça ne se passe plus comme ça. Pourquoi ? Il n'y a plus de temple. Il n'y a plus de sacrifice. Il n'y a plus d'offrande. Il n'y a plus de prêtre. On n'offre plus d'agneau. Disparu. Donc l'agneau ne fait plus partie aujourd'hui du repas pascal juif. Et pour commémorer ça, on a dans un plat un os d'agneau qui rappelle que quand on avait un temple, on offrait et on mangeait l'agneau. Mais aujourd'hui, on n'a plus. Alors, il y a l'agneau, il y a le pain, sans levain. Pourquoi sans levain ? À l'origine, si on se reporte au texte de l'Exode, quand Dieu a dit « c'est pour ce soir, faites vos baluchons », ça a été un peu la panique. Donc, on avait fait du pain, comme d'habitude. Bah oui, mais il n'avait pas eu le temps de lever. Donc, le pain de la Pâque, c'est un pain qui n'a pas eu le temps de lever. Mais il n'a pas eu le temps de lever parce que quand Dieu agit, ça peut aller très vite. En fait, ça, c'est une bonne leçon aussi pour nous. Parfois, on a des moments dans notre vie où on a l'impression que ça n'avance pas avec le bon Dieu. Il ne fait rien, il ne répond pas, il n'agit pas. Mais alors, quand il se lève, on a intérêt à s'accrocher derrière. Hein. Ça va aller très vite. Donc, le pain sans levain, son origine est là. Et il va, en quelque sorte, rattraper un autre élément. C'est la manne. La manne que le peuple hébreu va manger dans le désert, ça ressemble un peu à du pain qui n'a pas levé. Enfin, j'imagine. Et d'ailleurs, il y a cette phrase dans le repas juif. On montre le pain et on dit « Voici le pain de misère que nos pères ont mangé dans le désert. » Jésus va en parler dans la synagogue de Capharnaüm. « Je suis le pain vivant descendu du ciel. Vos pères ont mangé la manne dans le désert et ils sont morts. Et celui qui mangera de ce pain que je donnerai vivra éternellement. » Vous voyez, il fait la jonction avec la manne dans le désert, donc avec aussi le pain sans levain de la Pâque. Alors, le pain, et puis l'autre élément important, ce sont les coupes de vin. Alors, les coupes de vin, il y en a 4. En fait, il y en a 5. Il y en a 5 et on n'en boira que 4. Alors, 4 coupes qui vont être bues à des moments précis du repas. Et quand on arrive au moment où on boit une coupe, chacun a une coupe, il va se mettre comme ça sur son coude et boire sa coupe de vin. Pourquoi ? Parce que c'est les hommes libres qui mangent comme ça, qui mangent allongés. Slaves, ils mangent accroupis.

0: Puis par terre, comme un chien dans sa gamelle. L'homme libre, il mange allongé. Donc, on fait ce signe pour montrer que, en cette nuit-là, Dieu nous libère. Que par la grâce de Dieu, on est vraiment libéré. Donc, on va avoir 4 coupes. Pourquoi 4? Pourquoi pas 12? Parce que, c'est les finesses du judaïsme, parce que dans le livre de l'Exode, dans le récit de la sortie d'Égypte, il y a 4 verbes différents pour décrire l'action de Dieu. Il y a « Je vous soustrairai aux corvées des Égyptiens ». Première coupe. Deuxième coupe. « Je vous délivrerai de la servitude ». Troisième. « Je vous racheterai à bras étendus ». Et quatrième. « Je vous prendrai pour mon peuple et je serai votre Dieu ». Ces 4 verbes qui décrivent la libération que Dieu opère, eh bien, chaque verbe va se retrouver dans une des coupes de vin. Alors, il y a une cinquième coupe. Mais ce qui est important, c'est qu'il y a une cinquième coupe qu'on ne va pas boire, parce que seul le Messie, quand il viendra, sera apte à boire cette coupe. Vous voyez, il y a toujours dans le judaïsme cette notion que quand Dieu a fait quelque chose, il manque encore un petit truc. Il fait jamais le truc plein et entier d'un coup. Donc il manque toujours un petit truc. On est content à Soukhot de célébrer l'habitation avec Dieu. Qu'est-ce qu'on est content d'habiter avec Dieu? Bah oui, mais on n'est pas encore pleinement avec Dieu. Donc on y sera dans le royaume, voyez, mais on a un manque quand même. Ce qui fait que dans toutes les fêtes juives, la joie n'est jamais parfaite. Il y a toujours une petite tonalité un peu tristounette. Et on le sent dans les musiques. Les musiques au violon, il y a toujours un petit truc, un petit mineur, un petit bémol quelque part, là, et voilà, c'est pas complètement joyeux. Donc, il y a la libération effectuée par Dieu, mais la pleine et entière libération, c'est le Messie qui l'accomplira. Et donc, la cinquième coupe, elle est là pour lui. Et il n'y a que lui qui pourra la prendre et la boire, et la donner à boire aux autres. Alors, un petit tour dans l'Évangile. La scène, donc le repas pascal, et la bénédiction qu'on dit sur les coupes, « Sois béni éternel notre Dieu, roi de l'univers, qui a créé le fruit de la vigne. » On n'a pas copié, mais pas loin. Alors, dans le récit de la scène chez Luc, « Ayant reçu une coupe et rendu grâce, il dit, « Prenez ceci, partagez entre vous, car je vous le déclare, désormais, jamais plus je ne boirai du fruit de la vigne jusqu'à ce que le royaume de Dieu soit venu. » Puis, ayant pris du pain et rendu grâce, il le rompit, le leur donna en disant, « Ceci est mon corps donné pour vous, faites cela en mémoire de moi. » Et pour la coupe, il nous dit Luc, c'est pas n'importe laquelle, c'est la coupe. Et si on fait attention, c'est après le repas. Donc, dans les 5, il n'y a plus qu'une qui reste. C'est la 5e. Les autres, on les a bu. À la fin du repas, il n'y a plus que la 5e. Et quand Luc dit la coupe, c'est à mettre en gras, la coupe du Messie. Et pour la coupe, après le repas, il fit de même. Cette coupe est la nouvelle alliance en mon sang répandue pour vous. Donc là, c'est clair et net que Jésus a pris cette coupe, la coupe du Messie, et il l'a distribuée. Une façon, on ne peut plus, évidente de dire « J'accomplis toute chose, c'est moi le Messie ». Jamais aucun juif n'aurait osé prendre cette cinquième coupe. Donc, vous voyez comme quoi on commence à s'approcher, on touche quelque chose de très vrai, il me semble, hein. Et à partir de là, on ne vit plus l'Eucharistie comme avant. À chaque fois, on renouvelle le repas pascal. Le repas pascal se termine par des psaumes, on chante des psaumes, notamment le grand Hallel, Alléluia. Et si vous suivez le récit évangélique, et chantant les psaumes, ils se rendirent à Gethsémani. Tous les éléments du repas pascal y sont. Alors, Qu'est-ce qu'on pourrait encore dire sur la Pâque? Parce que pour nous, la Pâque, c'est d'abord la résurrection, hein, pour nous. Bon, 3 jours avant, c'est vrai, on fête aussi l'institution de l'Eucharistie. Mais la Pâque, c'est le dimanche matin. Curieusement, cette année-là, ça n'arrive pas très souvent, mais quand Jésus est crucifié, Pâque tombe le jour du Shabbat, le samedi. Alors, jour du Shabbat prime sur tout le reste. Quand une fête tombe le jour du Shabbat, on la décale au lendemain. Comme nous. Si une grande fête tombe le dimanche, eh ben c'est le dimanche qui prime, et la fête, on la décale de 24 heures. Le dimanche prime, parce que le Shabbat primait. Voilà. Alors, vous savez que la mort de Jésus a été marquée par des phénomènes assez particuliers. Hein. Tremblement de terre, la nuit, en plein jour, il y eut des ténèbres sur toute la terre. Et puis, Jésus va remettre l'esprit sur la croix. Quand il remet l'esprit sur la croix, le voile du temple se déchire de haut en bas. Et ça, pour bien comprendre ça, il faudra qu'on parle de Kippour. Qu'est-ce que c'était que ce voile? Il séparait quoi de quoi? Qui avait le droit d'aller faire coucou derrière? Et qu'est-ce que ça veut dire que le voile s'est déchiré en deux? Il faut faire attention à tous les détails quand on lit l'Évangile. Rien n'est là par hasard. Tous les détails. Pourquoi le manteau de Jésus était sans couture, d'une seule pièce? Ça m'intéresse? Oui, on va voir que c'est intéressant. Tout est donné à nous de chercher et de trouver. Dans les petits détails. On va peut-être parler de Kippour parce que c'est là qu'on va trouver... le sens des deux détails là, qui nous sont venus à l'idée, là, le manteau sans couture, le voile du temple. Donc la fête de Kippour, c'est la fête du grand pardon. Ça dure une semaine, ou pendant la semaine, c'est quand même assez raide, hein, on jeûne et on se repent de ce qu'on a pu faire de travers, de ce qui nous a éloignés de Dieu. Du nombre de fois où on n'a pas mis en œuvre le commandement de Dieu, le commandement d'amour, etc. Kippour, le mot vient d'une racine kafar. En hébreu, si vous voulez, ça marche comme ça. On a des racines qui, en général, sont composées de 3 consonnes. Et cette racine-là, vocalisée différemment, elle va donner des sens différents. Mais chaque fois qu'on va prendre des mots issus de la racine, ils ont quelque chose à voir, les uns avec les autres. Donc ça nous fait comprendre des choses. Donc la racine kafar, ça veut dire pardonner, tout simplement. Et kippour, c'est donc le mot qui correspond à kafar. Alors vous voyez, c'est vocalisé différemment. Et puis le feu, il s'est durci. On a mis un point dedans, donc il s'est durci, le feu est devenu peu. Voilà. Kippour. Au lieu de kafar. Alors, kafar, c'est pardonner. Alors, ça a un autre sens. Évidemment, ça en a beaucoup. Ça peut vouloir dire enduire de goudron. On a un verbe en hébreu pour dire enduire de goudron. Vous voyez? Quel est le rapport? Enduire de goudron, alors c'est à nous de chercher. Enduire de goudron. Ah ouais, ça me rappelle quelque chose. Ça me rappelle l'histoire de Moïse. La maman de Moïse, devant jeter son enfant dans les eaux du Nil, à l'idée de le mettre dans un panier d'osier. Elle a eu l'idée d'enduire de goudron le fond du panier extérieur. Elle en a fait un petit bateau, en fait, une petite embarcation. Ce qui fait que le bébé, il est resté à la surface et il est arrivé dans les bras de la princesse égyptienne. Je retrouve le même verbe dans l'Arche de Noé. Logique, finalement, hein, pour que l'embarcation puisse rester à la surface, on l'enduit de goudron. Bien. Mais alors, quel est le lien avec le pardon? Finalement, il est simple. C'est grâce au pardon de Dieu que nous restons à la surface, que nous ne sommes pas engloutis dans les eaux de la mort. Parce que les eaux, c'est la mort, hein, dans la Bible. La mer, les lacs, tout ça, c'est symbole de la mort. C'est en même temps symbole de la vie, très compliqué. Hein, parce qu'on a des mots comme ça, des notions qui sont symboles d'une chose et de son contraire en même temps. Donc l'eau, c'est le symbole de la vie, forcément, mais c'est aussi le symbole de la mort quand elle est en grande quantité. Et du coup, on pensait même que les âmes des morts se promenaient quelque part dans le fond des mers ou dans le fond des lacs. Pourquoi ? Ben c'est un lieu où la lumière ne vient pas. Quand on descend dans l'eau, très vite, on perd la lumière. Au bout de, je sais pas, moi, peut-être 10 mètres, à peine, on est dans le noir. C'est le règne des ténèbres. Du coup, on pensait que les morts, ils promenaient là-dedans en attendant. Voilà. D'où la réaction de Pierre quand il voit Jésus marcher sur les eaux. Il dit, c'est un fantôme. C'est un mort qui est revenu à la surface. On est sur le lac de Tibériade, vous voyez ? C'est un fantôme. C'est parce qu'il a cette croyance. Et Jésus dit aux apôtres quand il les appelle, venez, je vais faire de vous des pêcheurs d'hommes. Eh oui, mais c'est référence à ça. Vous allez jeter les filets, vous allez ramener ceux qui sont morts à la vie, à la lumière. C'est ça la signification. Parce que on pense que les morts, ils sont là-dessous. Vous allez les ramener à la lumière. Bon, alors j'ai fait une petite digression là, mais oui, donc, oui, le pardon de Dieu, c'est ce qui nous sauve de la mort, c'est ce qui nous maintient à la surface. Bon, d'où Kippour, Kafar. Alors, qu'est-ce qui se passait à Kippour ? C'est aussi intéressant de se demander quelle lecture on fait ce jour-là. Alors, on lit le livre de Jonas dans son intégralité. Donc on relit le livre de Jonas. Tiens, à Kippour, on lit le livre de Jonas. Pourquoi ça ? Pour plusieurs raisons. Parce que Jonas a une tête de mule, qu'il n'obéit pas à Dieu, que quand Dieu lui dit « va à Ninive », il se lève, il part dans l'autre sens. Donc Israël a bien conscience de ça, que ben, ils sont un peu comme ça, quoi. Dieu dit « fais ça » et moi je fais l'inverse. Voilà, il veut m'envoyer là, je vais dans l'autre sens. Et on a besoin de se repentir de ça. Mais c'est pas seulement ça. C'est que Jonas, alors quand il annonce à Ninive, bon, Ninive se repent. Incroyable. Ils prennent le sac, ils jeûnent, il n'en revient pas, lui. Hein. Il est déçu. Parce qu'il leur avait dit, si vous ne convertissez pas, vous serez tous écrabouillés. Et déjà, il était content, quoi. Voilà, qu'ils se convertissent, et il ne se passe rien. Ça ne lui met pas le moral. Et il dit à Dieu, bon, si c'est comme ça, moi je marche plus. Hein. Moi je marche plus avec toi. Hein. Si tu pardonnes à ces gens-là, alors pourquoi ? C'est-à-dire qu'il veut mettre des limites à la miséricorde de Dieu. T'es un Dieu miséricordieux, ok, mais là tu vois, tu vas pas plus loin que ça. Ces mécréants là, qui n'ont jamais pensé à toi, ces païens, tu leur pardonnes ? Ah non, je suis pas d'accord. Non, tu vas trop loin là. Je suis pas d'accord. Et en plus, moi, peuple d'Israël, qu'essaye de suivre depuis le temps ta loi, on en prend plein la figure tout le temps. Donc c'est pas juste. C'est ça, Jonas. C'est-à-dire que il vit très mal l'élection d'Israël. Parce que l'élection, bon, c'est un peuple qui a été choisi, mis à part, il faut le reconnaître, et qui a porté pendant des siècles, à lui tout seul, le nom de Dieu au milieu de l'humanité, quoi. Alors, soit on se dit, on est les élus, on est les meilleurs, on est les chouchous de Dieu, et alors on est élus, c'est-à-dire que les autres, ils ne sont pas. Ça, c'est la mauvaise façon de vivre l'élection. Comme si l'élection était un rejet des autres. C'est un peu la racine de l'antisémitisme. C'est que nous vivons mal l'élection. Comment ? Ils se prennent pour le peuple de Dieu ? Il y a une espèce de revanche que les païens veulent prendre sur le peuple élu, parce qu'ils comprennent mal l'élection, comme si c'était un cadeau qui faisait d'Israël un privilégié, dans le sens fort, c'est-à-dire nous prive de quelque chose, hein, un privilégié. Donc on rejette l'élection, parce qu'à nos yeux, elle est injuste. Mais l'élection bien comprise, c'est pas ça, l'élection bien comprise, c'est Israël est élu parce que tous sont élus. Il est en fait le vecteur de l'amour de Dieu, mais l'amour de Dieu pour tous. Donc ça change toute la donne. Et quand Israël vit bien l'élection, eh ben, il ne fait pas des crises comme Jonas fait à Dieu. Et quand il le vit mal, il fait des crises comme Jonas. Du coup, on relie Jonas à Kippour. Parce qu'on sent bien que c'est là le péché number one d'Israël. Donc, la lecture, c'est Jonas. Maintenant, à Jérusalem, il y avait toute une cérémonie à Kippour. Et là, ça va être intéressant pour nous, parce que relisez l'Épître aux Hébreux, par exemple. On n'y comprend pas grand-chose. Où il nous parle sans arrêt de Jésus, le grand prêtre, qui porte le péché dans le sein des saints, qui est un prêtre exceptionnel parce qu'il est en même temps le prêtre, le sacrifice, l'offrande, tout en même temps. Mais, et c'est dans le cadre de Kippour, ça. Si on ne connaît pas Kippour, on va passer à côté de la portée de l'Épître aux Hébreux. C'est vrai qu'elle s'adresse aux Hébreux. Donc ils sont censés savoir tout ça. Donc, à Kippour, le grand prêtre, il allait donc dans le temple de Jérusalem, dans le sanctuaire, hein. Il y avait plusieurs parties dans le temple, l'esplanade, après le lieu de la prière avec l'autel, et puis après il y avait une espèce de cube, et dans le cube il y avait encore trois pièces, un corridor d'entrée, une salle des parfums, et on arrivait devant un voile qui lui donnait accès à la dernière pièce qui était dans le noir, il n'y avait pas de fenêtre. Dans le noir et dans le silence, lieu d'habitation de Dieu. Et il n'y avait rien d'autre. Pendant longtemps, il y a eu l'Arche d'Alliance dans le Saint des Saints. Mais l'Arche d'Alliance, il a été perdu. Quand les Babyloniens ont pris Jérusalem, ils ont foutu le feu au temple, ils ont embarqué tous les chandeliers, les trucs, machin. On ne sait pas où est passée l'Arche d'Alliance. Alors, Spielberg a essayé de la retrouver. Peut-être un jour, on va la retrouver. Pourquoi pas, au fin fond d'une grotte, dans le désert, elle sera nickel, en bel état, peut-être. Mais pour l'instant, bon. En tout cas, du temps de Jésus, on ne l'avait pas retrouvée déjà. Donc, ça, c'est ce qu'on appelait le Saint des Saints, lieu de la présence de Dieu. C'est le fin fond du temple, sans lumière, et sans rien. Il n'y a pas de déco, il n'y a rien. Ce qui fera devenir quasiment fou le général romain Titus, quand il va prendre le temple de Jérusalem, les Juifs vont essayer de l'empêcher à tout prix, donc ils se sont tous fait massacrer sur l'esplanade du temple, il a fini par arriver à prendre le temple, et il a voulu rentrer dans le Saint des Saints. Ses soldats lui ont dit « Non, on ne fait pas ça ». Il dit « Si, si, je suis curieux, je veux voir ce qu'il y a là-dedans. » Et il rentre dans le Saint des Saints, mais il n'y avait rien. Et il dit « Ils sont fait massacrer pour ça ? Mais il n'y a rien. » Et ça l'a marqué jusqu'à la fin de ses jours. Penser que tous ces gens avaient donné leur vie pour un truc qui était vide, où il n'y avait rien, même pas un petit trésor de quelque chose, rien. Alors, le prêtre... Au jour de Kippour, et c'est la seule fois de l'année, il va, le grand prêtre, pas n'importe lequel, hein, le grand prêtre, il va entrer par le voile, aller dans le Saint des Saints, prononcer le nom de Dieu et ressortir en courant. Parce qu'on ne sait jamais ce qui peut arriver. À tel point qu'on lui attachait un pied avec une corde et une clochette. Comme ça, si jamais il lui arrivait quelque chose dans le Saint des Saints, comme on ne pouvait pas y entrer, on le retirait avec la corde. Voilà. C'était arrivé plusieurs fois que le grand prêtre était foudroyé d'un coup dans le Saint des Saints. Et voilà. Et il portait les péchés du peuple, qu'il amenait à Dieu, si vous voulez. Et le fait que le grand prêtre soit dans la présence de Dieu, eh bien, Dieu pardonnait tous les péchés que le prêtre avait portés sur ses épaules. Alors c'est ce voile qui séparait le Saint des Saints du reste, qui se déchire en deux du haut en bas quand Jésus remet l'Esprit sur la croix. Ça veut dire beaucoup de choses. Soit qu'on se situe dans un sens, soit qu'on se situe dans l'autre. Dans le sens, il a pénétré dans le Saint des Saints. C'est pour ça que l'Épître aux Hébreux nous dit que c'est le grand prêtre qui est entré dans le Saint des Saints et qui a obtenu pour nous le pardon des péchés. Mais on peut aussi prendre le truc dans l'autre sens. C'est Dieu qui est sorti de sa niche et qui désormais est présent partout. Ouais, on peut le voir dans les deux sens. Et alors avant d'entrer dans le Saint des Saints pour obtenir le pardon des péchés du peuple, le prêtre faisait tout un circuit dans Jérusalem, il montait à l'esplanade du temple. Sur le passage du grand prêtre, la foule se précipitait, forcément. Et le grand prêtre portait ce jour-là un manteau spécial Kippour, qui symbolisait les péchés du peuple. Les gens essayaient de toucher le manteau du grand prêtre quand il passait, en se disant, si je touche le manteau du grand prêtre, mes péchés seront portés devant Dieu et seront pardonnés. Alors, c'est là qu'on en revient au manteau de Jésus. On nous a dit qu'il était sans couture. Pourquoi ? Ben, si on pense au manteau du grand prêtre, ça veut dire qu'il a porté le péché, en fait, dans son entité. Pas seulement les péchés particuliers des uns et des autres, mais le principe même du péché. Il l'avait sur les épaules. D'ailleurs, si on fait attention, quand Jean-Baptiste le voit arriver au baptême, il dit « Voici l'agneau de Dieu qui enlève le péché du monde. » Pas les péchés du monde. Donc on comprend pourquoi on nous dit que Jésus a un manteau d'une seule pièce. Parce que l'autre, il était fait de multiples pièces. Chaque pièce représentait un type de péché. Vous voyez, il y avait la pièce de l'orgueil, il y avait la pièce de la jalousie, il y avait la pièce de la gourmandise, voilà. Là, il n'y a qu'une pièce. C'est le péché lui-même. Et puis on comprend aussi, par exemple, le geste de la femme qui a des hémorragies à Capharnaüm. Dans la foule, elle touche le manteau de Jésus, elle veut toucher le manteau de Jésus, en se disant, si je touche son manteau, je serai guéri. C'est marqué noir sur blanc. C'est-à-dire qu'elle identifie Jésus au grand prêtre, qui porte le péché sur lui, et si j'arrive à toucher son manteau, je serai guéri, je serai pardonné, je serai sauvé, en fait. Hein ? Comme quoi, il n'y a aucun détail qu'on doit négliger. Voilà, je m'arrête là.
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1: Trois heures.
2: Et Saint Bénit eut alors d'infatigables érudits, tels que Don Bento, Don Latena, Don Le Roy, qui exploitèrent les archives des abbayes de notre province, Don Lantena surtout, qui fut l'un des collaborateurs de Mabillon. Il est juste de noter aussi que Don Aubray, qui amassa des matériaux pour permettre au père Plancher d'écrire cette histoire de la Bourgogne, dont vous avez pu voir les solides in-folio dans notre bibliothèque. Enfin, comme partout, la Révolution détruisit le monastère. L'Église fut seule épargnée. Mais quelle drôle d'idée que d'avoir été couvrir ces tours de tuiles de couleur qui lui donnent l'aspect d'une sparterie. Ce qui vaut mieux, par exemple, c'est d'avoir rétabli la crypte que l'on découvrit un beau jour en creusant le sol. Pour nous autres bénédictins, c'est un lieu béni, un lieu de pèlerinage que cette cathédrale. L'apôtre de la Bourgogne, le disciple de saint Polycarpe, qui l'a baptisé de son nom, saint Bénigne, ne nous est pas très sûrement connu. Néanmoins, dans sa monographie de la cathédrale, l'abbé Chanton semble prouver que ce saint aurait subi le martyre au commencement du IIIe siècle. Les anciens hagiologues nous ont en tout cas conservé les détails de son supplice. Il aurait été écartelé à l'aide de poulies. On lui aurait enfoncé des haleines sous les ongles, où on lui aurait scellé les pieds avec du plomb fondu dans une pierre qui existait encore du temps de Grégoire de Tours. Enfin, on le fit mordre par des chiens furieux. On lui asséna sur le col des coups de barre de fer, et comme il ne se décidait pas à mourir, on le perça d'une pointe de lance pour l'achever. Et c'est sur son tombeau même que fut bâtie l'église. Cet élu est certainement un grand saint. Mais naturellement, notre dévotion est aussi, et peut-être plus directement, acquise à cet abbé de notre ordre, qui fut la gloire et de la Bourgogne et de cette abbaye, le vénérable Guillaume. Celui-là fut élevé en qualité de petit oblat dans le monastère de Lucedio, en Italie. Puis il entra à Cluny, et il fut, ainsi que je vous l'ai dit tout à l'heure, envoyé par son abbé, Don Mayol, pour amender saint Bénigne, qui ne contenait plus qu'une troupe de religieux sans discipline et dont les observances liturgiques étaient nulles. Il y apporta, avec la pratique de la règle de saint Benoît, une passion de la symbolique et de la liturgie, un amour de l'art et de la science vraiment extraordinaire. Il fonda des écoles libres, absolument gratuites, pour les clercs et pour le peuple. Il révisa le chant grégorien, dont les chantres avaient altéré les textes. Il voulut que les offices fussent impeccables, que le service de Dieu fût magnifique. Et il se révéla aussi tel qu'un architecte de première force, car il savait tout, ce moine. Il construisit son église abbatiale, disparue hélas, et remplacée par celle qui est là devant nous. Il avait 9 tours, et toute la symbolique des Écritures se déroulait autour de son vaisseau. Elle s'érigeait sur une église souterraine dont la forme reproduisait le thé mystérieux d'Ézéchiel, image encore imparfaite de la croix, et qui remémorait les temps antérieurs au Messie, tandis que la nef, plus élancée, plus claire, représentait la lumière des évangiles, l'église du Christ. Et chaque nuit, pour confirmer le symbole, l'on descendait chanter matine dans la crypte, alors que les offices du jour se célébraient au contraire en haut dans l'église. Tout était à l'avenant. Les chapiteaux, les piliers, les statues s'associaient à l'idée générale de l'édifice. Ce furent les moines qui les sculptèrent. Le nom de l'un d'eux, Unalde, nous est resté. L'abbaye était immense. Après avoir essaimé plus de 100 religieux dans diverses fondations, Guillaume en régissait autant à Saint-Bénigne. Et malgré la fatigue, malgré l'âge, il courait les routes pour régénérer les monastères en déshérence de Dieu. On le voit à Fécamp, à Saint-Ouen, au Mont-Saint-Michel, à Saint-Faron-de-Meaux, à Saint-Germain-des-Prés de Paris. On le trouve en Italie, à Saint-Fructuaré, où il adjoint à un couvent de bénédictins un cloître de monial. On le rencontre partout, jusqu'au moment où, épuisé par ses interminables voyages, il meurt en Normandie et il y fut enterré dans l'abbaye de Fécamp. Guillaume était un artiste, un érudit, un administrateur prodigieux. Et il était, ce qui est préférable encore, un admirable saint. Il faudra que je vous prête sa biographie écrite par l'abbé Chevalier. Mais je vous empêche d'aller à la messe. Je me mets moi-même en retard, mon Dieu. Est-ce que l'on devient bavard lorsqu'on se fait vieux ? Adieu, mon cher enfant. Priez bien la Sainte Vierge pour moi. De mon côté, je la prierai chez mes braves carmélites pour vous. Durtal le regardait s'éloigner d'un pas encore alerte et il pensait la belle existence que celle de ce bon moine confiné dans l'étude et la prière. Et quelle belle vie aussi que cette vie bénédictine qui plane si haut par-dessus les siècles et au-delà des temps. L'on ne peut vraiment s'acheminer vers le Seigneur avec des mouvements plus chaleureux et des chants plus nobles. Cette vie réalise l'initiation la plus parfaite ici-bas de l'office des anges, tel qu'il se pratique. Et tel que nous le pratiquerons, nous aussi, là-haut, on arrive, la marche terminée devant Dieu, non plus comme un novice, mais comme une âme qui s'est préparée par une étude assidue à la fonction qu'elle doit à jamais exercer dans l'éternelle béatitude de sa présence. Quelles sont les occupations si agitées, si vaines des hommes en comparaison de celles-là ? Ce père de Fauneuve, je me rappelle cette impression que j'éprouvais tant de fois pendant l'été ou l'automne dans sa cellule, alors que les paléographes de Paris ou de la province venaient le consulter sur certains points de l'histoire ecclésiastique ou sur l'authenticité de certains textes. J'évoquais très bien alors cette autre cellule où, à Saint-Germain-des-Prés, dont Luc Dachery et son élève Mabillon discutaient avec leurs visiteurs sur les bases de la diplomatique, sur la véracité de telle chartre ou la valeur de tel sceau. Le père de Fauneuve est aussi savant que dont Luc Dachery. Mais quel est celui de ses élèves qui ressemble même de loin à Mabillon, voire même à de plus obscurs satellites de la congrégation de Saint-Maur ?

Il est seul de sa taille ici. Mais parmi ses clients laïcs, quel est celui qui peut se rapprocher de ce prodigieux Ducange, voire même de Baluse, ou de ces studieux libraires que furent les Anissons? L'étillage a donc baissé dans les deux camps et il n'est pas équitable de ne jeter le discrédit que sur les moines. Que les savants laïcs soient en général plus forts que les religieux, cela paraît incontestable. Mais il n'en est pas moins acquis qu'en tenant compte de l'état de la science, à chaque époque, eux aussi sont à n'en pas douter fort inférieurs aux érudits qui fréquentèrent l'abbaye de Saint-Germain-des-Prés au XVIIe siècle. Soyons donc modestes et indulgents. En attendant, avec ma manie de soliloquer à bâton rompu, je vais finir par manquer l'office, fit-il, en pénétrant dans Saint-Bénigne. Une messe célébrée au grand hôtel prenait fin. Il vérifia le tableau des horaires près de la sacristie. Une autre devait le suivre. Il profita des quelques minutes qui allaient s'écouler entre les deux sacrifices pour faire le tour de la cathédrale. Elle était à trois nefs, de largeur régulière, de hauteur convenable, mais mise en parallèle avec les grandes cathédrales, elle était minime et quasi nulle. Elle contenait un certain nombre de statues du XVIIe et du XVIIIe siècle, des œuvres honnêtes que l'on avait, après les avoir considérées, le désir de ne jamais revoir. Les vitraux anciens avaient disparu et avaient été remplacés par des carreaux blancs, ou ce qui était pis, par cette hémétique de la vue des verrières modernes. Dans le transept gauche se dressait une croix gigantesque vert bouteille sur laquelle un Christ, teint en gris, était couché et deux anges se tenaient de chaque côté, montrant au Seigneur un acte de consécration au Sacré-Cœur et un plan de l'Église. En résumé, autant cette cathédrale était intéressante par les souvenirs monastiques qu'elle émouvait, autant elle était inerte au point de vue de l'art. Elle ne valait sûrement pas cette bâtisse en rotonde édifiée par le vénérable Guillaume et deux de ses anciens bas-reliefs relégués au musée archéologique de la ville étaient d'une autre envergure que ce tympan de Bouchardon emprunté à la vieille église de Saint-Étienne et qui la décore aujourd'hui. Durtal s'installa pour entendre la messe que l'on sonnait. Il avait beau la connaître par cœur, cette messe ne parvenait pas à le déravir. La vérité était que cette fête de l'Épiphanie lui était plus suggestive que tout autre. Que ce fût l'époque ou non de la célébrer, il y revenait sans cesse. Car outre la manifestation des rois mages et le souvenir du baptême de Jésus dans le Jourdain, l'Église devait remémorer en l'exaltant le miracle des noces de Cana. Ce miracle, lorsqu'il y réfléchissait, lui suscitait de longues rêveries. Il est en effet le premier qu'ait accompli le Christ et le seul qui ait pour cause un épisode joyeux, car tous ceux qui lui succédèrent ont été effectués dans le but de parer à des besoins de nutriments, dans le but d'opérer des guérisons, d'alléger les douleurs, de tarir des larmes. Jésus, que l'on voit pleurer mais jamais rire dans les Écritures, manifeste son pouvoir divin avant l'époque qu'il paraissait s'être fixé à propos d'un banquet pour égayer ses convives, pour un motif insignifiant, pour une chose qui ne semble vraiment pas en valoir la peine. Son premier mouvement, lorsque la Sainte Vierge lui dit « Ils n'ont pas de vin », est le mouvement de recul d'un homme pris à l'improviste et qu'une demande indiscrète gêne. Et il répond « Femme, qu'est-ce que cela peut bien nous faire? Mon heure n'est pas venue. » Et Marie, d'habitude si attentive à deviner ses moindres désirs, à obéir à son moindre gré, ne l'écoute même pas. Elle laisse sa réflexion sans réponse et s'adresse aux échansons pour les avertir qu'ils aient à exécuter les ordres que va leur donner son fils. Et Jésus ne refuse pas, dès lors, de réaliser le miracle et il change l'eau en vin. Cette scène unique dans les évangiles, où l'on voit la Vierge se dispenser de l'assentiment de Jésus et lui forcer en quelque sorte la main pour obtenir de lui ce prodige qu'elle réclame, est extraordinaire si l'on en extrait le sens symbolique qu'elle recèle. Il ne s'agit pas en effet de contenter les convives dont l'appétit est déjà repu en les régalant d'un vin plus savoureux que celui qui leur fut jusqu'à ce moment servi. Il ne s'agit pas non plus du mariage d'un homme et d'une femme dont saint Jean n'a même pas cru nécessaire de noter les noms. Il s'agit de l'union entre Dieu et l'Église, des joies nuptiales de notre Seigneur et de l'âme. Et ce n'est pas l'eau qui se métamorphose en vin, mais bien le vin qui se transmue en sang.
Ces noces de Cana ne sont qu'un prétexte et qu'un emblème, car tous les exégètes sont d'accord pour reconnaître dans cette scène le symbole de l'Eucharistie. Il est avéré que l'Ancien Testament préfigure le Nouveau, mais ne pourrait-on admettre aussi que certains passages des Évangiles préfigurent à leur tour d'autres des mêmes livres ? Les noces de Cana ne sont en effet que l'image avant la lettre de la scène. Le premier miracle produit par le Messie, au début de sa vie publique, annonce celui qu'il accomplira la veille de sa mort. Et l'on peut même observer qu'ils se reflètent l'un l'autre, en une sorte de miroir à l'envers. Car saint Jean, qui écrivit son évangile pour confirmer et compléter l'œuvre de ses devanciers, saint Jean, dont le livre est postérieur à ceux de saint Matthieu, de saint Marc et de saint Luc, est le seul qui relate ce miracle. Les autres n'en parlent pas. Et lui, par contre, se tait sur la transsubstantation du pain et du vin pendant la scène. Il y a cette histoire, une interversion étrange. C'est le dernier des évangélistes qui anticipe sur les premiers, qui montre, voilé ainsi que dans l'Ancien Testament, la figure du sacrement que dévoilèrent les synoptiques. Mais, poursuivait Durtal, les noces de Cana suggèrent encore d'autres remarques. De même que nous avons vu le Rédempteur pratiquer en cette scène son premier miracle, de même nous voyons Marie user pour la première fois de son droit de médiatrice et intercéder pour les nouveaux enfants qu'elle adoptera au pied du calvaire, pendant que son fils étendu sur le lit de la croix engendrera l'Église. Et elle n'attendit pas que les temps prescrits fussent révolus. Dans son impatience, elle devança l'heure et revendiqua tout du premier coup. Elle ne procéda pas par gradation, elle ne limita pas d'abord l'objet de ses requêtes, elle alla droit au but, demanda simplement, nettement, le summum des grâces. Elle voulut et obtint la promesse du magistère qui pouvait guérir et sauver les âmes des enfants dont elle allait être appelée à prendre soin, l'Eucharistie. Et le Christ cède à cette douce violence, et il se fait prier. S'il a l'air d'accepter une certaine contrainte, c'est qu'il veut enseigner ainsi que tout ce qu'il accorde, il ne l'accorde que par l'entremise de sa mère. Cet épisode de Cana est donc en somme le point de départ des deux dévotions initiales et essentielles du catholicisme, le Saint-Sacrement et la Sainte Vierge. Et l'office, qui est spécialement consacré à ce mystère, l'office du deuxième dimanche après l'Épiphanie, ne se célèbre même pas. On se borne à en lire les prières et l'évangile à la fin de la messe du Saint-Nom de Jésus qui le supplante.

0: Il me semble que l'on aurait bien pu le conserver, le mettre au besoin un autre jour, à la place d'un saint. Mais c'est curieux, continua-t-il, en sortant de la cathédrale et en gagnant à grands pas la place d'Armes, puis la place Rameau, pour entrer au musée. C'est curieux comme des miracles d'une importance souveraine, pas si inaperçus, sont en tout cas à peine explorés par les prêtres en chair et les fidèles. Quelle abjecte effigie ! Soupira-t-il, regardant au bas de l'escalier menant aux salles de peinture une statue de la République, figurée par une fille aux épaules, aux bras, au buste, au sein d'une harengère de la halle et à la face chiffonnée d'un trottin de mode, au-dessous de laquelle était gravée l'expression à la fois imbécile et sacrilège « Stat in aeternum ». C'était un nommé Coutant qui avait sculpté cela. Durtal parcourut les galeries de la peinture contemporaine où se prélassait en bonne place un hivernal portrait du plus vieux Carnot par Yvon, un maréchal vaillant d'Horace Vernet, où l'ingéniosité de ce teinturier militaire se décelait par ce petit détail, le maréchal dont la tête était celle d'un notaire à toupet du temps de Louis-Philippe, ne savait où caser l'un de ses bras, et le Vernet avait jugé original de le placer sur un tas de cuirasses qui reposaient elles-mêmes sur un tas de fascines jusqu'à la hauteur voulue pour servir d'appui-main. Le tout échafaudé dans un paysage de fantaisie aux couleurs grêles et acides, puis une œuvre de jeunesse de Gustave Moreau, le Cantique des Cantiques. Une toile, plus que médiocre, du genre Chassériau, qui ne permettait guère de soupçonner le futur talent du peintre de l'Hérodiade. Enfin, des cocasseries furieuses d'un Anatole des Vosges, celui-là et M. François, son père, étaient les gloires bouffonnes de Dijon. Et le buste de l'un de ces deux grotesques, avec une physionomie d'huissier et des pattes de lapin le long des joues, se dressait sur un socle dans l'une des salles. Cet Anatole des Vosges y avait brossé une bâche inouïe. Cela s'appelait Hercule et Philo. La scène représentait une femme enchaînée, étreignant un gosse et s'efforçant de fuir les crocs d'un lion qu'un Hercule en colère étrangle. Le lion était issu en droite ligne d'une lionne de tête de chenet et d'un lion de descente de lit, et il semblait, en tirant la langue, surpris d'être traité avec aussi peu de ménagement par cet homme qui lui cravatait si étroitement le col. Hercule, lui, était énorme. Il avait le physique d'un Auvergnat que l'alcool a rendu fou. Il arborait des muscles outrés et tendait sur des jambes nues et grosses, telles que des poutres, un formidable derrière. Quelque chose comme des ballons accouplés, comme des montgolfières conjuguées de percales roses. Quant à la femme, habillée d'une robe abricot et d'un péplum groseille, elle roulait, en signe d'effroi, des yeux blancs, et l'enfant pleurait convenablement des pilules d'étain, suivant la formule de l'odieux David dont ce peintre était l'élève. Ah, ce des Vosges ! Quel pleutre redondant, quel ganache épique ! L'élément moderne du musée était donc inavouable, et pourtant, dans cet amas de phénomènes biscornus et de ban rock, un tableau superbe surgissait sur un mur, l'ex-voto d'Alphonse le Gros. Il s'ordonnait ainsi. 9 femmes priaient devant un petit calvaire, dans un paysage de tapisserie au ton de laine demeuré vive. Sur ces 9 femmes, 7 étaient agenouillées, côte à côte, et au premier plan, une, debout, vêtue de blanc, feuilletait un volume, tandis qu'une autre, également debout et couverte d'un chapeau de paille, au fond de la toile, portait un cierge. Ces femmes, presque toutes âgées, étaient coiffées de bonnets blancs, accoutrées de toilettes de deuil avec les mains jointes sous des mitaines noires. Les visages et les mains de ces vieilles étaient d'une précision et d'une probité d'art qui stupéfiaient lorsque l'on songeait à la peinture hâtive et galopée de notre temps. Les expressions simples et concentrées de ces orantes recueillies, absorbées, loin des visiteurs, devant la croix, dégageaient une saveur religieuse réelle. Les traits étaient encharbonnés, comme creusés au burin, et dans cette œuvre forte et sobre, qui paraissait exécutée par un peintre-graveur de l'école d'Albert Dürer, la femme en blanc évoquait, elle, le souvenir de Manet, mais d'un Manet mieux pondéré, plus savant, plus ferme. C'était à coup sûr la plus belle toile de Le Gros que Durtal eût encore vue. Que faisait-elle là, noyée dans ce déballage de loques et ses rebuts, alors qu'elle eût si victorieusement figuré dans le salon de l'école française au Louvre? Elle était marquée dans le catalogue sous le titre de « Don de l'artiste à sa ville natale ». Eh bien, ce que la dite ville semblait plus fière de son des Vosges, dont le nom se prélassait à un coin de rue que de l'auteur de ce présent relégué dans le pêle-mêle de ses pannes. Ces salles de l'école moderne française mises à part, le musée de Dijon était, en tant que musée de province, abondamment pourvu. Il détenait des collections de bibelots, de faïence, d'ivoire, d'émaux, d'estampes, de bois, vraiment honorables. Monsieur I de la Salle l'avait en outre doté de dessins de maîtres curieux. Mais là où il devenait princier, l'égal des grands musées, c'était dans l'ancienne salle des gardes, qui contenait le mausolée en marbre de Dinan et en albâtre de Tonnerre, des ducs Philippe le Hardi et Jean Saint-Peur. Ces tombeaux brisés pendant la Révolution avaient été expertement reconstitués avec leurs débris et redorés et repeints. Le premier avait pour auteur divers imagiers, le flamand Jean de Marville qui traça le plan et les dessins et mourut à la tâche, le hollandais Klaus Sluter qui succéda et trépassa à son tour, et ce fut son neveu Klaus de Verve qui acheva l'œuvre de ses deux devanciers. Dans quelle mesure ? Il est assez difficile de le dire. Cette œuvre était ainsi conçue. Le corps de Philippe le Hardi était placé sur une table de marbre noir, entre les pieds de laquelle s'étendait, sous les quatre côtés, un petit cloître gothique, peuplé de minuscules moines et de gens de la suite du prince. Philippe le Hardi, enveloppé du manteau ducal d'azur, doublé d'hermine, posait ses chaussures aux lames articulées de fer sur le dos d'un lion bénévole et sa tête sur un coussin derrière lequel deux anges, aux ailes déployées, soutenaient un aume. Le second avait été commandé à un Espagnol, Jean de la Huerta ou de la Verta, dit d'Arroca. Mais celui-là ne fit rien ou presque rien, et ce fut un Antoine le Moiturier ou le Mouturier qui termina, s'il ne sculpta pas en entier, le cénotaphe. Son ordonnance était calquée sur celle du premier tombeau.
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0: Bonsoir. Nous allons prier ensemble en nous tournant vers Marie avec confiance. Nous méditons aujourd'hui dans ce chapelet
1: les mystères lumineux
0: à toutes vos intentions.
2: Amen. Au nom du Père et du Fils et du Saint-Esprit. Amen. Amen.
1: Je crois en Dieu, le Père Tout-Puissant, Créateur du ciel et de la terre, et en Jésus-Christ, son Fils unique, notre Seigneur, qui a été conçu du Saint-Esprit, est né de la Vierge Marie, a souffert sous Ponce Pilate, a été crucifié, est mort et a été enseveli, est descendu aux enfers, le troisième jour est ressuscité des morts, est monté aux cieux, est assis à la droite de Dieu le Père Tout-Puissant, d'où il viendra juger les vivants et les morts.
3: Je crois en l'Esprit Saint, à la Sainte Église catholique, à la communion des saints, à la rémission des péchés, à la résurrection de la chair, à la vie éternelle. Amen.
4: Notre Père qui es aux cieux, que ton nom soit sanctifié, que ton règne vienne, que ta volonté soit faite sur la terre comme au ciel.
3: Donne-nous aujourd'hui notre pain de ce jour. Pardonne-nous nos offenses, comme nous pardonnons aussi à ceux qui nous ont offensés. Et ne nous laisse pas entrer en tentation, mais délivre-nous du mal.
5: Je vous salue, Marie, pleine de grâce. Le Seigneur est avec vous.

0: de notre mort. Amen. Gloire au Père, au Fils et au Saint-Esprit,
1: maintenant et toujours, dans les siècles des siècles. Amen.
2: Premier mystère lumineux, le baptême au Jourdain. Une voix venue des cieux disait « Celui-ci est mon Fils bien-aimé ».
3: Avec Marie, entrons dans la mission du Fils bien-aimé par une vie renouvelée. Fruit du mystère, l'état de grâce baptismale.
4: Notre Père qui es aux cieux, que ton nom soit sanctifié, que ton règne vienne, que ta volonté soit faite sur la terre comme au ciel. Donne-nous aujourd'hui notre pain de ce jour. Pardonne-nous nos offenses, comme nous pardonnons aussi à ceux qui nous ont offensés. Et ne nous laisse pas entrer en tentation, mais délivre-nous du mal. Amen.

0: Priez pour nous pauvres pécheurs, maintenant et à l'heure de notre mort. Amen.
1: Je vous salue Marie, pleine de grâce, le Seigneur est avec vous. Vous êtes bénie entre toutes les femmes, et Jésus, le fruit de vos entrailles, est béni.
0: Sainte Marie, Mère de Dieu, priez pour nous pauvres pécheurs,

0: mort. Amen. Gloire au Père, et au Fils, et au Saint-Esprit,
1: comme il était au commencement, maintenant et toujours, dans les siècles des siècles. Amen.

0: Deuxième mystère lumineux, les noces de Cana. Marie, la mère de Jésus, dit aux servants, « Tout ce qu'il vous dira, faites-le. »
1: Marie, toi qui as cru que Jésus pouvait changer l'eau en vin, ouvre nos cœurs à la foi. Fruit de ce mystère, la confiance.
0: Notre Père, qui es aux cieux, que ton nom soit sanctifié, que ton règne vienne, que ta volonté soit faite, sur la terre comme au ciel. Donne-nous aujourd'hui notre pain de ce jour. Pardonne-nous nos offenses, comme nous pardonnons aussi à ceux qui nous ont offensés. Et ne nous laisse pas entrer en tentation, mais délivre-nous du mal. Amen.
2: Je vous salue, Marie, pleine de grâce. Le Seigneur est avec vous. Vous êtes bénie entre toutes les femmes, et Jésus, le fruit de vos entrailles, est béni.
3: Sainte Marie, Mère de Dieu, priez pour nous pauvres pécheurs, maintenant.

0: vos entrailles est béni.
1: Sainte Marie, Mère de Dieu, priez pour nous pauvres pécheurs, maintenant et à l'heure de notre mort.
2: Amen.
3: Je vous salue, Marie, pleine de grâce. Le Seigneur est avec vous. Vous êtes bénie entre toutes les femmes, et Jésus, le fruit de vos entrailles, est béni.
1: Sainte Marie, Mère de Dieu, priez pour nous pauvres pécheurs, maintenant et à l'heure de notre mort.
2: Amen.
4: Je vous salue, Marie, pleine de grâce. Le Seigneur est avec vous. Vous êtes bénie entre toutes les femmes, et Jésus, le fruit de vos entrailles, est béni.
1: Sainte Marie, Mère de Dieu, priez pour nous pauvres pécheurs, maintenant et à l'heure de notre mort.
2: Amen.
5: Je vous salue, Marie, pleine de grâce. Le Seigneur est avec vous. Vous êtes bénie entre toutes les femmes, et Jésus, le fruit de vos entrailles, est béni.
1: Sainte Marie, Mère de Dieu, priez pour nous pauvres pécheurs, maintenant et à l'heure de notre mort.
2: Amen.
3: Je vous salue, Marie, pleine de grâce. Le Seigneur est avec vous. Vous êtes bénie entre toutes les femmes, et Jésus, le fruit de vos entrailles, est béni.
1: Sainte Marie, Mère de Dieu,

0: Le Seigneur est avec vous. Vous êtes bénie entre toutes les femmes. Et Jésus, le fruit de vos entrailles, est béni.
1: Sainte Marie, Mère de Dieu, priez pour nous pauvres pécheurs, maintenant et à l'heure de notre mort. Amen.
2: Je vous salue, Marie, pleine de grâce. Le Seigneur est avec vous. Vous êtes bénie entre toutes les femmes, et Jésus, le fruit de vos entrailles, est béni.
1: Sainte Marie, Mère de Dieu, priez pour nous pauvres pécheurs, maintenant et à l'heure de notre mort. Amen.
3: Je vous salue, Marie, pleine de grâce. Le Seigneur est avec vous. Vous êtes bénie entre toutes les femmes, et Jésus, le fruit de vos entrailles, est béni.
1: Sainte Marie, Mère de Dieu, priez pour nous pauvres pécheurs, maintenant et à l'heure de notre mort. Amen.
4: Je vous salue, Marie, pleine de grâce. Le Seigneur est avec vous. Vous êtes bénie entre toutes les femmes, et Jésus, le fruit de vos entrailles, est béni.
1: Sainte Marie, Mère de Dieu, priez pour nous pauvres pécheurs, maintenant et à l'heure de notre mort. Amen.
5: Gloire au Père, au Fils et au Saint-Esprit, comme il était au commencement, maintenant et toujours, dans les siècles des siècles. Amen.

0: Troisième mystère lumineux, Jésus annonce le royaume. Le royaume de Dieu est proche, repentez-vous et croyez à l'évangile.
1: Marie, apprends-nous à conformer notre existence à la volonté de Dieu. Fruit de ce mystère, la conversion.
2: Notre Père qui es aux cieux, que ton nom soit sanctifié, que ton règne vienne, que ta volonté soit faite sur la terre comme au ciel. Donne-nous aujourd'hui notre pain de ce jour, pardonne-nous nos offenses, comme nous pardonnons aussi à ceux qui nous ont offensés, et ne nous laisse pas entrer en tentation, mais délivre-nous du mal. Amen.

0: Je vous salue Marie, pleine de grâce, le Seigneur est avec vous. Vous êtes bénie entre toutes les femmes, et Jésus, le fruit de vos entrailles, est béni.
1: Sainte Marie, Mère de Dieu,

0: Gloire au Père, et au Fils, et au Saint-Esprit,
1: comme il était au commencement, maintenant et toujours, dans les siècles des siècles. Amen.

0: Quatrième mystère lumineux, la transfiguration. Il fut transfiguré devant eux, son visage devint brillant comme le soleil.
1: Marie, donne-nous de percevoir la gloire de la divinité de Jésus pour mieux le suivre. Fruit de ce mystère, la grâce d'une vie intérieure.
0: Notre Père, qui es aux cieux, que ton nom soit sanctifié, que ton règne vienne, que ta volonté soit faite, sur la terre comme au ciel. Donne-nous aujourd'hui notre pain de ce jour. Pardonne-nous nos offenses, comme nous pardonnons aussi à ceux qui nous ont offensés. Et ne nous laisse pas entrer en tentation, mais délivre-nous du mal. Amen.
2: Je vous salue, Marie, pleine de grâce. Le Seigneur est avec vous. Vous êtes bénie entre toutes les femmes, et Jésus, le fruit de vos entrailles, est béni.
3: Sainte Marie, Mère de Dieu, priez pour nous pauvres pécheurs, maintenant et à l'heure de notre mort. Amen.

0: vos entrailles est béni. Sainte Marie, Mère de Dieu, priez pour nous pauvres pécheurs, et maintenant et à l'heure de notre mort. Amen.
1: Je vous salue, Marie, pleine de grâce. Le Seigneur est avec vous. Vous êtes bénie entre toutes les femmes, et Jésus, le fruit de vos entrailles, est béni.
0: Sainte Marie, Mère de Dieu, priez pour nous pauvres pécheurs, maintenant et à l'heure de notre mort. Amen.
2: Je vous salue, Marie, pleine de grâce. Le Seigneur est avec vous. Vous êtes bénie entre toutes les femmes, et Jésus, le fruit de vos entrailles, est béni.
0: Sainte Marie, Mère de Dieu, priez pour nous pauvres pécheurs, maintenant et à l'heure de notre mort. Amen.
3: Je vous salue, Marie, pleine de grâce. Le Seigneur est avec vous. Vous êtes bénie entre toutes les femmes, et Jésus, le fruit de vos entrailles, est béni.
0: Sainte Marie, Mère de Dieu, priez pour nous pauvres pécheurs, maintenant et à l'heure de notre mort. Amen.
4: Je vous salue, Marie, pleine de grâce. Le Seigneur est avec vous. Vous êtes bénie entre toutes les femmes, et Jésus, le fruit de vos entrailles, est béni.
0: Sainte Marie, Mère de Dieu, priez pour nous pauvres pécheurs, maintenant et à l'heure de notre mort. Amen.
5: Je vous salue, Marie, pleine de grâce. Le Seigneur est avec vous. Vous êtes bénie entre toutes les femmes, et Jésus, le fruit de vos entrailles, est béni.
0: Sainte Marie, Mère de Dieu, priez pour nous pauvres pécheurs, maintenant et à l'heure de notre mort. Amen.
1: Je vous salue, Marie, pleine de grâce. Le Seigneur est avec vous. Vous êtes bénie entre toutes les femmes, et Jésus, le fruit de vos entrailles, est béni.
0: Sainte Marie, Mère de Dieu, priez pour nous pauvres pécheurs, maintenant et à l'heure de notre mort. Amen.
2: Je vous salue, Marie, pleine de grâce. Le Seigneur est avec vous. Vous êtes bénie entre toutes les femmes, et Jésus, le fruit de vos entrailles, est béni.
0: Sainte Marie, Mère de Dieu, priez pour nous pauvres pécheurs, maintenant et à l'heure de notre mort. Amen.
3: Je vous salue, Marie, pleine de grâce. Le Seigneur est avec vous. Vous êtes bénie entre toutes les femmes, et Jésus, le fruit de vos entrailles, est béni.
0: Sainte Marie, Mère de Dieu, priez pour nous pauvres pécheurs, maintenant et à l'heure de notre mort. Amen.
6: Gloire au Père, au Fils et au Saint-Esprit, comme il était au commencement, maintenant et toujours, dans les siècles des siècles. Amen.

0: Cinquième mystère lumineux, l'institution de l'Eucharistie. Prenez et mangez, ceci est mon corps.
1: Marie, apprends-nous à découvrir l'extraordinaire présence de Dieu dans la Sainte Eucharistie, sous les signes du pain et du vin. Fruit de ce mystère, l'amour de l'Eucharistie.
0: Notre Père qui es aux cieux, que ton nom soit sanctifié, que ton règne vienne, que ta volonté soit faite sur la terre comme au ciel. Donne-nous aujourd'hui notre pain de ce jour. Pardonne-nous nos offenses, comme nous pardonnons aussi à ceux qui nous ont offensés. Et ne nous laisse pas entrer en tentation, mais délivre-nous du mal. Amen.

0: pécheurs, maintenant et à l'heure de notre mort. Amen.
1: Je vous salue Marie, pleine de grâce, le Seigneur est avec vous. Vous êtes bénie entre toutes les femmes, et Jésus, le fruit de vos entrailles, est béni.
0: Sainte Marie, Mère de Dieu, priez pour nous pauvres pécheurs.

0: et Saint-Esprit, comme il était au commencement, maintenant et toujours, dans les siècles des siècles. Amen.
1: Au nom du Père et du Fils et du Saint-Esprit. Amen.

0: Bonjour chers auditeurs, vous écoutez l'émission La Bible en question, au micro Catherine Mann et Anne-Marie Arbitre. Bonjour Anne-Marie.
1: Bonjour Catherine, ravie d'être avec vous.
0: Nous continuons notre lecture du livre des Proverbes pour confronter ces proverbes à notre vie moderne, pour voir si cette sagesse populaire ancienne a encore du sens aujourd'hui et comment nous pourrions la rendre peut-être plus actuelle. Nous nous étions arrêtés lors de la précédente émission à la fin du chapitre 13, donc reprenons notre lecture au chapitre 14, dont déjà le premier verset nous rappelle qu'un des grands problèmes, c'est la traduction de ces textes hébreux en français. Que selon donc nos différentes Bibles, les variations peuvent être vraiment importantes. Je vous lis ce verset 1. Donc, qui est un exemple de ces difficultés. Par exemple, Maretsu dit ceci, « Dame sagesse bâtit sa maison. Dame folie renverse la sienne de ses propres mains. » L'idée du proverbe est donc de nous présenter la sagesse et la folie personnifiées en femme, donc un genre d'allégorie. C'est à peu près la même chose dans la Bible de Jérusalem qui dit « La sagesse bâtit sa maison, la folie de sa main la renverse. » Mais la traduction œcuménique traduit par « Une femme sage a construit sa maison, mais une folle peut la renverser de ses propres mains. » Donc ici, pas du tout d'allégorie de la sagesse, mais une opposition entre deux femmes potentiellement réelles, donc une sage et une folle. Donc que comprendre ? On parle de la sagesse contre la folie ou de femmes qui peuvent être sages ou folles. À mon avis, c'est pas du tout la même chose.
1: Non, c'est pas la même chose. Donc, je pense que, bon, comme on l'a fait précédemment, on va en revenir au texte original hébreu. Donc là, André Chourakine nous en donne une traduction littérale, qui est, je vous le lis, « La sagesse des femmes bâtit sa maison, la démence de ses mains la démolit. » Alors, là, on voit que, bah, franchement, ça résout rien à notre problème. Parce que la sagesse bâtit sa maison, mais pourquoi la sagesse des femmes ? Donc par rapport à ce pluriel, on devrait amener donc la sagesse des femmes bâtit leur maison, alors que c'est sa maison, donc maison au singulier. C'est donc la sagesse dont on parle, hein, mais quel rapport particulier avec les femmes ? Alors, est-ce que ce ne sont pas généralement les hommes bon, qui bâtissent les maisons ? Mais bon, bref. Donc c'est quand même un verset bizarre qui nous montre bien les difficultés de l'interprétation et donc du choix de la Bible que nous lisons. Alors, recentrons-nous sur celle qui nous sert habituellement de référence, hein, la traduction officielle liturgique, donc qui est parue en 2013. Alors cette Bible-là tranche la question en disant, je vous lis, « Sagesse de femme, au singulier, bâtit sa maison, folie la détruit de sa propre main. » Donc, ben voilà, contentons-nous de cette traduction, même si cela n'est pas pourquoi spécialement deux femmes. Hein, bon. Nous pouvons finalement retenir de ce proverbe que l'opposition hein, entre sagesse qui est constructive et folie qui est destructrice. Et bon, c'est quand même un thème récurrent hein, dans les proverbes, bon, qui ne nous apprend pas grand-chose en fin de compte.
0: Sauf peut-être que la sagesse reste le modèle à suivre.
1: Oui.
0: Et que ce modèle est féminin.
1: Ah oui.
0: Donc, de nos jours, le proverbe pourrait servir à encourager la promotion de la femme, peut-être. En tout cas, le verset suivant est lui aussi malheureusement problématique. Voici ce que dit la traduction de la Tob. « Qui se conduit avec droiture craint le Seigneur. Qui se dévoie le méprise. » La traduction liturgique dit ceci, « Qui craint le Seigneur marche avec droiture, qui dévie en ses chemins le méprise. » Donc le sens est relativement le même. Aimer Dieu, c'est suivre le droit chemin. Mais qu'est-ce qui est le droit chemin ? Qu'est-ce qui le définit ? Parce que du point de vue de la tradition juive, c'est certainement l'obéissance aux 613 commandements de Dieu que la Bible contient. Mais pour nous, chrétiens, aujourd'hui, à quels critères peut-on se référer pour dire que l'on marche droit ? Probablement en obéissant au commandement du Christ, qui est l'amour, donc aux règles morales qui en découlent. Mais l'histoire nous a montré que ces règles variaient souvent avec l'évolution du monde. Chacun voit l'amour à sa porte. Par contre, un repère qui est resté très fort dans la tradition de l'Église, c'est la loi naturelle, c'est-à-dire l'ordre du monde voulu par le Créateur. Mais là aussi, l'intervention humaine a tellement bouleversé l'ordre naturel de la création que c'est quand même difficile de s'y retrouver. Oui.
1: Enfin bon, les problèmes écologiques du moment vont peut-être nous obliger quand même à y regarder de plus près pour retrouver l'ordre naturel qui soit le reflet de ce que Dieu a souhaité pour la vie humaine. Maintenant, on pourrait presque dire que c'est plutôt pour la survie de l'humanité. Car il est évident qu'il y a une certaine urgence à comprendre en quoi peut consister le droit chemin de nos jours. Alors, proverbe suivant, donc on est au verset 3, toujours au chapitre 14. Donc là, ça revient sur l'antagonisme sagesse-folie, en disant « La bouche de l'insensé pointe l'orgueil, les lèvres des sages s'en garderont ». Et c'est intéressant de voir que là, l'orgueil est présenté comme une sorte de folie. Il est quand même vrai que, l'enflure de l'estime de soi ne fait bien souvent que camoufler un profond vide intérieur. Donc l'orgueil est nourri surtout par des illusions qu'on se fait sur soi-même. Bon, et à contrario, ce sont souvent les gens les plus remarquables qui vont faire preuve d'humilité, parce qu'ils sont conscients des réalités. Socrate, donc connu comme le plus grand des philosophes, disait très simplement « Tout ce que je sais, c'est que je ne sais rien ». Donc, même aujourd'hui, on peut qu'être d'accord avec ce proverbe. Alors, par contre, le proverbe suivant, le verset 4, paraît vraiment anachronique maintenant. Je vous le lis. « Nulle bête de trait, la mangeoire est vide. Les récoltes sont belles quand le taureau est fort. »
0: Ah oui, ça c'est vraiment la description.
1: C'est un monde particulier.
0: C'est un mode de vie rural que nous ne pratiquons plus, au moins dans nos régions. Il n'y a plus ici de charrues tirées par des animaux, mais des beaux tracteurs de plus en plus sophistiqués. Et les récoltes ne dépendent plus de la force des taureaux, mais plutôt du prix qu'on a mis à l'achat pour le tracteur. Et certains valent de véritables fortunes. Quelle transposition pourrait-on faire de ce proverbe pour aujourd'hui? Pour être bon producteur, compétitif, le cultivateur, il doit investir beaucoup. Et il y a parfois une certaine injustice financière difficile à surmonter, parce qu'en s'endettant beaucoup au départ, on est contraint de produire beaucoup. Et malheureusement, il reste toujours des paramètres incontrôlables dans l'agriculture. Les aléas climatiques, leurs conséquences, comme les incendies ou les inondations, et puis le développement de maladies des végétaux. Il suffit d'une ou deux mauvaises années pour ruiner complètement une exploitation agricole. Je pense au nombre d'agriculteurs poussés au désespoir, parfois jusqu'au suicide, on le dit tous les jours.
1: Ouais.
0: Tout est devenu beaucoup plus compliqué qu'à l'époque des proverbes, où on a l'impression qu'il suffisait d'un peu de bonne volonté pour voir son travail bien récompensé. Nous avons déjà vu quelques proverbes qui condamnent la paresse et exhortent à l'effort. Voilà. Mais il me semble bien qu'aujourd'hui, l'effort ne suffit plus pour faire face aux contraintes financières.

0: Vous écoutez Radio Grand Ciel, l'émission La Bible en question. Nous parlons du livre des Proverbes pour essayer d'en retirer quelques enseignements pour aujourd'hui. Nous sommes au chapitre 14 et nous allons maintenant regarder le verset 6 qui va encore nous demander de choisir parmi les différentes traductions. Lisons d'abord la traduction liturgique. L'insolent cherche la sagesse, mais en vain. Le savoir est à la portée de l'homme intelligent. Voilà. Pourquoi l'insolent ne trouverait-il pas la sagesse? Donc, on va voir une autre traduction. La Tob dit plutôt, l'esprit fort cherche-t-il la sagesse? Point d'interrogation, il ne trouve rien. Mais pour l'homme intelligent, le savoir est aisé. Donc, voilà. Ici, c'est un esprit fort qui serait opposé à l'homme intelligent. Est-ce plus clair? Pas sûr. Autre proposition, celle de la Bible de Jérusalem. Le railleur poursuit la sagesse, mais en vain. À l'homme intelligent, le savoir est chose aisée. Voilà donc un railleur opposé à l'homme intelligent. Et c'est aussi la traduction que choisit Chouraki. La Bible crampon, par contre, dit le moqueur cherche la sagesse, mais ne la trouve pas. Mais pour l'homme intelligent, la science est facile. Autre Bible, Maretsu, a choisi de dire le moqueur aussi, mais l'homme intelligent disparaît. Il est remplacé par l'homme entendu. À l'homme entendu, la science est aisée. Pas beaucoup plus clair non plus. Alors, arrêtons là, parce qu'il y a encore d'autres possibilités, mais déjà, choisissons.
1: Oui, mais ce qui me semble un peu étrange, c'est de dire que pour l'homme intelligent, le savoir et la science sont accessibles facilement. Bon, bah, c'est un petit peu en français des portes ouvertes, là. Hein. Mais l'homme entendu, qu'est-ce que c'est? Alors, notons que la Bible en français courant a choisi plutôt de dire « celui qui réfléchit ». Ce qui me paraît quand même une meilleure solution, hein, car tout le monde n'est pas forcément intelligent, mais je pense que tout le monde est capable de réfléchir, hein, en principe. C'est plus, la réflexion, c'est plus une disposition intérieure à être attentif, prudent, consciencieux, plutôt qu'une compétence purement intellectuelle. Alors là, on peut mieux comprendre l'opposition, hein, à l'attitude d'un moqueur, qui est, lui, mépris, indifférence, superficialité, quelquefois. Donc, en résumé, il me semble qu'un bon choix de traduction serait plutôt « c'est en vain que le moqueur cherche la sagesse, mais pour celui qui réfléchit, c'est chose facile ». Bon, on aurait alors là une exhortation plus simple à comprendre qui signifierait chercher la sagesse avec sérieux pour avoir de bons résultats, mais pas avec la légèreté du moqueur, quoi. Il me semble que ce serait plus cohérent, en tout cas plus efficace, hein, pour que ce proverbe puisse être utile aujourd'hui.
0: Voilà qui nous rappelle pourquoi il y a sans cesse de nouvelles traductions de la Bible. En fait, on essaie toujours de rester au plus près du contexte de l'époque, pour être plus facilement compréhensible pour tous. Et je suis sûr que ça nous promet encore beaucoup de futures traductions, parce que c'est un travail à l'infini. En attendant, ça nous oblige à avoir plusieurs traductions pour les comparer. Or, tout le monde n'a pas le temps de faire ça, et peut-être même pas la place d'avoir chez soi une douzaine de Bibles différentes. C'est déjà beaucoup d'en lire une. Mais il faut quand même essayer de faire le bon choix quand on l'achète. Et les critères, c'est un peu mystérieux. Ensuite, continuons notre livre des Proverbes au chapitre 14, parce qu'au verset 9, on retrouve toujours la même problématique d'opposition de sages et de fous, mais cette fois par rapport aux religieux. Les fous se moquent des sacrifices d'expiation. Les gens honnêtes y trouvent grâce. Donc c'est dire finalement que c'est notre comportement qui va toujours déterminer les résultats de nos actions et que même la grâce de Dieu peut rester sans effet sur quelqu'un qui s'en moque. Ouais, c'est probable, c'est plume de canard. Passons maintenant au verset suivant qui est, par exemple au verset 10, qui est assez étrange. Je vous le lis. Seul le cœur connaît sa peine, et à sa joie, nul ne prend part. Je sais pas, vous voyez, comme c'est une étonnante réflexion sur l'incommunicabilité et la solitude. Voilà, c'est une fatalité qui nous est présentée comme ça. Est-ce une attitude de sagesse qui nous est proposé là?
1: Bah, moi, je vois pas ce que cela a de positif, en tout cas. Hein. La vie chrétienne nous incite plutôt au partage, hein, de joie comme des peines. Hein. Si je me souviens bien, saint Paul, dans sa lettre aux Romains, dit ceci au chapitre 12, verset 15. Réjouissez-vous avec ceux qui sont dans la joie, pleurez avec ceux qui pleurent. Bah, n'est-ce pas exactement le contraire de ce que dit ce proverbe? Ou est-il une réflexion simplement philosophique, hein, pour remarquer que ben voilà, chacun est unique et différent, et si c'est cela, je comprends surtout que c'est une bonne raison justement d'essayer de sortir de soi pour s'intéresser aux autres. Que ce soit difficile, c'est évident, hein, mais toute la religion ne se fonde-t-elle pas sur ben, ce commandement d'amour, hein, donc sur une obligation de se mettre en relation avec l'autre, de faire communiquer les individus et non pas les enfermer dans leur solitude. Je ne comprends pas, hein, ce que veut dire ce proverbe qui pose comme base que de toute façon, comme personne ne peut me comprendre, bah, et ça ne sert à rien d'essayer d'exprimer quoi que ce soit, ni en peine, ni en joie. Moi, je trouve ça tellement déprimant. Mais ce n'est pas le seul verset, hein, où j'ai l'impression que Salomon là, n'était pas vraiment optimiste. Hein. Le verset 13, un peu après, dit... Même dans le rire, un cœur peut s'attrister et au terme, la joie se change en affliction. C'est vraiment démoralisant tout cela.
0: Hein. C'est pas joyeux, mais rien ne nous dit dans le fond que la sagesse doit être synonyme d'optimisme.
1: Oui, oui, oui.
0: Il me semble plutôt qu'elle incite au réalisme dans la vie. Et ben, le fait est là, la vie, c'est pas toujours très amusant. Alors, autant y être préparé par les proverbes pour ne pas être déçu. C'est une façon de présenter. Hein. Mais je reviens sur un verset qu'on a passé juste avant, le verset 12, parce qu'il demande aussi à être regardé de plus près, parce que sinon il nous fait désespérer. Je vous le lis dans la traduction liturgique. Il y a un chemin qui semble droit, mais au terme, ce sont des chemins de mort. Alors, dans la Bible de Maretsu, se traduit comme ça. « Il y a telle voie qui paraît droite à un homme, mais dont l'issue est le chemin de la mort. » C'est la même traduction choisie par la Bible Crampon. Légère variante dans la Bible de Jérusalem. « Tel chemin paraît droit à quelqu'un, mais en fin de compte, c'est le chemin de la mort. » Et la Tob dit « Tel juge droite sa conduite, mais en fin de compte, elle mène à la mort. » Donc, pour une fois, on aimerait bien qu'il y ait des problèmes de traduction pour trouver où est le problème, pour améliorer le sens du proverbe.
1: Non, non.
0: Mais non, il n'y a pas moyen parce qu'ils sont sinistrement les mêmes partout. Si je comprends bien, c'est donc que même si on est plein de bonne volonté et de désir de bien faire, eh ben, on risque de foncer dans une mauvaise direction et de tomber dans la mort et le néant. Donc c'est totalement effrayant.
1: Bon, on va essayer de reprendre un petit peu, de se reprendre, hein. Oui et non. Hein. Parce que ça pousse à comparer ce passage des évangiles où les disciples ont la même réaction face à Jésus. En lui disant, c'est dans Luc, hein, chapitre 18, verset 27. Alors les disciples demandent à Jésus, alors, qui peut être sauvé? Et Jésus répond, ce qui est impossible aux hommes est possible à Dieu. Donc, bah, tant pis si nous ne pouvons pas trouver le chemin de la vraie vie par nous-mêmes, hein, parce qu'en fait, tout dépend de la grâce de Dieu. Et il n'y a donc qu'à s'en remettre à lui et à sa miséricorde, bah, avec confiance. Voilà. Donc, le proverbe sert simplement à prendre conscience que personne n'est parfait et que bah, tout le monde peut se tromper. Bon, là non plus, voilà, c'est pas pessimiste, hein, voilà, c'est là plutôt si on prend ça sur le côté réaliste, voilà. Alors, la suite du texte nous invite quand même à mettre l'accent sur la prudence et la vigilance, hein, pour ne pas faire n'importe quoi. Le verset 15, alors, le verset 15, il dit « Le naïf croit tout ce qu'on lui dit. L'homme avisé regarde où il met les pieds. » Alors, donc, être naïf n'est pas vraiment une qualité pour la sagesse, hein. C'est plutôt faire preuve d'immaturité. C'est encore pointé comme un manque de réalisme, parce que c'est un fait, hein. Tout le monde ne dit pas la vérité, et un adulte responsable se doit de faire preuve de discernement. Et ce proverbe est surtout parfaitement adapté à notre société, où ben, moi je vois sur Internet, où sont lancés sans cesse des fake news, là, des mensonges, qui sont généralement plutôt conçus pour nuire plutôt que de donner de l'information.

0: Vous écoutez l'émission La Bible en question à propos du livre des Proverbes dont nous parcourons toujours le chapitre 14. Et on vient de voir le verset 15 qui critiquait la naïveté. Et ce thème revient aussi au verset 18 qui dit « Les naïfs ont en partage la bêtise, la science est la couronne des gens avisés. » Bon là c'est très clair, les naïfs sont franchement un peu bêtes. Donc soyons avisés, c'est-à-dire prudents, réfléchis, parce que c'est stupide de croire tout ce qu'on nous raconte. La Bible conseille de former et d'exercer son jugement pour ne pas risquer d'être manipulé par des malveillants ou des ignorants. Et pourtant, juste après, un autre proverbe va venir peut-être contredire tout ça. Je vous le lis, verset 19. « Les mauvais s'inclineront devant les bons. Les méchants attendront à la porte du juste. Hein » Est-ce que ce n'est pas incroyablement naïf de croire que les bons seront toujours vainqueurs des méchants ? Est-ce que ça, c'est réaliste ?
1: Moi, je ne crois pas. Hein. Sinon, les méchants auraient déjà arrêté de la méchanceté pour ne pas être humiliés par les bons. Alors, c'est un proverbe pour se donner du moral et se réconforter quand tout va mal. Il redonne l'espérance un petit peu en cas de coup dur, un peu comme le ferait la méthode Coué. Voilà. Tout va s'arranger, pas de problème. Ou alors, il faut comprendre ce problème à l'échelle de l'histoire humaine tout entière et voir que le salut apporté par le Christ finira par vaincre, puis par faire disparaître le mal. Alors, avec cette perspective eschatologique, la foi nous oblige à être d'accord avec cette vision positive. Mais pour notre petit quotidien, c'est moins sûr. Mais c'est d'autant plus étonnant dans la bouche de Salomon, qui a composé les Proverbes, donc, si on pense qu'il a aussi écrit le livre de l'Ecclésiaste, où là, il dit franchement le contraire. Si on reprend quelques extraits, au chapitre 9, verset 11, je vous le lis. « J'ai vu sous le soleil que la course n'est pas donnée aux plus rapides, ni aux braves la victoire, ni aux sages le pain, ni aux avisés la richesse, ni aux intelligents la faveur, car il y a pour chacun d'eux des temps et des contre-temps. » Et un petit peu plus loin, on est toujours dans le chapitre 9, mais là, verset 14, « Mieux vaut la sagesse que la force, et pourtant la sagesse du pauvre est méprisée, sa parole n'est pas écoutée. » Voilà, donc ce passage-là, l'Ecclésiaste, contredit quand même l'idée que les mauvais vont s'incliner devant les bons, je pense. C'est comme ça que je comprends.
0: Oui, c'est contradictoire, mais la tradition d'Israël considère en fait que Salomon n'a pas écrit ses textes au même moment dans sa vie. On dit qu'il a écrit le Cantique des Cantiques dans sa jeunesse et les Proverbes dans sa maturité, alors que l'Ecclésiaste, il l'écrit à la fin de sa vie. Et que ça pourrait expliquer un changement de point de vue progressif pour arriver un peu désabusé dans son grand âge, parce qu'il a vu beaucoup d'injustices tout au long de sa vie. Mais je crois que sur l'essentiel, il ne change pas vraiment d'avis. Il sait bien que même s'il n'est pas reconnu, le sage sera toujours plus heureux que l'insensé. Parce que la récompense, c'est la sagesse en elle-même. Son bonheur, c'est la connaissance des commandements de Dieu et la mise en pratique. Et tout le reste n'a vraiment pas d'importance. Joie, peine, ça passe. Et c'est pour ça que l'Ecclésiaste, vous connaissez, vanité des vanités. Mais si on lit le dernier verset de l'Ecclésiaste, ça explique beaucoup de choses. Enfin, je vous le lis. Pour conclure ces paroles et tout bien considérer, crains Dieu et observe ses commandements, tout est là pour l'homme. Dieu mettra en jugement toutes les actions, tout ce qui est caché, bon ou mauvais. Voilà, Salomon croit toujours à la rétribution, il y a une justice divine, même si ce n'est pas dans cette vie-ci. Mais quand il écrit les Proverbes, on peut penser, il n'est pas encore tout à fait vieux et il croit encore que ce monde-ci va aboutir à quelque chose de bien. Les sages et les bons auront la victoire sur les fous et les méchants.
1: Oui, ce qui n'empêche pas d'être lucide en constatant la méchanceté des hommes. Parce que, les versets suivants, verset 21, on est toujours dans le chapitre 14. Un pauvre est rejeté même par son ami, Mais il y a foule pour aduler le riche. Qui méprise son prochain est un pécheur. Heureux qui a pitié des petites gens. » On constate qu'il s'est transformé en, peut-être en notre proverbe moderne. Hein. Il vaut mieux être riche et en bonne santé que pauvre et malade. Hein. Parce que les faibles ne sont pas très appréciés en général. Mais on peut voir ici une expression qui annonce déjà les béatitudes de Jésus. Heureux qui a pitié des petites gens, etc. La sagesse n'est pas du côté des puissants, riches, égoïstes, que le proverbe dénonce clairement comme pécheurs. Le verset 24, un peu plus loin, dira que la couronne des sages est leur richesse. Pas une richesse matérielle, mais une richesse plutôt spirituelle, celle qui assure l'approbation de Dieu lors du jugement. Mais ce qui me semble difficile à intégrer dans la vie d'aujourd'hui, c'est plutôt cette idée de jugement, souvent compris comme un terme judiciaire d'un procès qui nous est fait en fin de vie pour nous condamner ou nous acquitter. Tout cela est vraiment rébarbatif. D'ailleurs, là aussi, cette crainte de Dieu dont parlent les versets 26-27, moi j'ai du mal à comprendre qu'on puisse ainsi valoriser la peur, un peu la peur de Dieu.
0: Oui, ça fait marcher les gens, mais lisons ces versets 26-27. « La crainte du Seigneur assure puissamment. Il est un refuge pour ses enfants. La crainte du Seigneur est source de vie. Elle détourne des pièges mortels. » Voilà. Visiblement, quand même, la crainte, elle est associée ici à des notions positives. Le refuge, la source de vie. Donc, il y a sûrement une bonne et une mauvaise manière d'interpréter le mot « crainte » qui semble, dans ces proverbes, devoir plutôt s'accorder avec une grande confiance en Dieu. Par contre, si on se focalise sur la crainte d'un jugement terrible, si on sombre dans la culpabilité, parce qu'on est désobéissant à Dieu et à ses commandements, c'est vrai que la foi peut devenir complètement angoissante. Et en fait, on est alors très loin du premier des commandements, qui est lui d'aimer Dieu. Nous devons donc arriver à interpréter le mot crainte comme un synonyme de considération respectueuse devant la grandeur et la puissance de Dieu. Aimer Dieu, mais sans perdre la conscience de notre réalité, de toute petite créature. Donc, craindre Dieu, c'est l'admirer.
1: D'accord.
0: Mais aussi reconnaître son autorité, avoir en lui le Seigneur de nos vies, auquel nous voulons obéir sans réserve. Mais ça, c'est quand même vrai que l'idée d'obéissance au commandement n'est pas non plus très bien comprise de nos jours. C'est très connoté Ancien Testament.
1: Oui, effectivement. Et il semble que Jésus a plutôt combattu le légalisme des pharisiens, qu'il a voulu apporter une relation à Dieu plus libre et sincère. Mais bien sûr, cela n'enlève rien au respect qui est dû au Seigneur. Dans ce sens-là, les proverbes sont toujours d'actualité. Le proverbe 29, du verset 29, donc toujours dans notre chapitre 14, également garde encore toute sa valeur. L'homme patient a du discernement. L'impulsif arbore sa folie. Donc ce proverbe peut être actualisé sous la forme la colère est mauvaise conseillère. Un conseil qui mérite d'être toujours à l'honneur, parce qu'il nous incite à garder la tête froide pour avoir l'esprit clair, car de cela dépend la valeur de notre regard sur la réalité du monde. Pour avoir plus de discernement, donc, et évaluer la vérité des événements, nous devons avoir une sorte d'hygiène de la raison pour ne pas projeter nos propres problèmes ou nos délires sur les autres. C'est intéressant que le proverbe, dans la traduction de la Bible liturgique, dit « homme patient ». Parce que la patience est ici un moyen de supporter, de ne pas réagir trop vite, pour d'abord avoir le temps de bien examiner comment il convient de répondre. C'est finalement prendre le temps de réfléchir pour bien agir. Je suis certaine qu'il y aurait moins de conflits dans toute l'humanité si on s'imposait un petit peu cette discipline de recul. L'impulsivité provoque des discordes qu'on a ensuite beaucoup de mal à résoudre. Et c'est finalement une perte de temps.
0: Oui, c'est sûr, c'est plein de bon sens, mais je ne suis pas sûre que les humains puissent ou veulent fonctionner ainsi en privilégiant la réflexion et la patience. On voit surtout beaucoup de jugements hâtifs et superficiels qui engendre ensuite une violence dont il semble qu'on ne peut décidément pas se passer. Sur ce constat, alors vous verrez vous-même si c'est pessimiste ou réaliste, nous terminons cette émission, nous vous disons au revoir chers auditeurs et à bientôt pour la suite de notre lecture des proverbes.
1: Au revoir Catherine, au revoir à tous.

Sacré. Je suis très heureux de vous retrouver pour un nouveau numéro consacré aux merveilles du répertoire. Et aujourd'hui, je vous propose de voyager à travers plusieurs siècles de musique sacrée, mais également et surtout à travers plusieurs manières de vivre la messe. La messe, vous le savez, c'est pas seulement un texte et un moment liturgique, c'est aussi le reflet d'une époque, d'une société, d'une foi, et parfois même de circonstances très personnelles dans lesquelles se trouve le compositeur. À travers trois œuvres, aujourd'hui, nous allons entendre trois visages très différents de la musique religieuse, avec, dans un premier temps, Jean-Sébastien Bach, vous savez, ce grand musicien du XVIIIe siècle, de l'Allemagne luthérienne, avec une musique monumentale, jubilatoire et virtuose. Elle exprime la joie de la résurrection. Ensuite, on va entendre un deuxième compositeur, William Byrd. Pour ce faire, nous retournerons en Angleterre à la fin du XVIe siècle. Le catholicisme y est alors persécuté et sa musique est au contraire d'une grande intériorité presque dépouillée et elle semble nous faire entrer dans une célébration discrète vécue dans la clandestinité. Et enfin, nous arriverons au XXe siècle avec Francis Poulenc, un compositeur qui, après avoir pris ses distances avec la foi de son enfance, retrouve le chemin du catholicisme après un événement très tragique. Son Gloria, écrit en 1959, est une œuvre spectaculaire, profondément personnelle, pardon, où la joie côtoie l'intériorité, et même, vous allez l'entendre, une forme d'humour typique de Poulenc. Trois compositeurs donc, trois époques différentes, et donc trois façons de mettre en musique le sacré, et nous allons commencer, sans plus attendre, avec Jean-Sébastien Bach. Et comme bis repetita placent, je vous parle encore et toujours de Jean-Sébastien Bach. Alors vous allez finir par connaître sa biographie mieux que moi. Je vous rappelle, il est né en 1685 et il est mort en 1750. C'est une date importante dans l'histoire de la musique parce que 1750, pour les musicologues, ça correspond à la fin de la période baroque et ça ouvre la période du classique avec les grands compositeurs comme Mozart et Haydn, par exemple. On revient à Bach, il est évidemment, vous le savez, l'une des figures majeures de la musique occidentale, mais il faut se souvenir qu'il se considère avant tout comme un musicien au service de la liturgie, c'est d'ailleurs pour ça qu'il n'a jamais composé d'opéra. Alors la cantate qui nous intéresse aujourd'hui, enfin l'extrait de la cantate, c'est la 31, est destinée au dimanche de Pâques, elle a été créée à Weimar en 1715, alors que Bach est encore relativement jeune, et le titre signifie « Le ciel rit, la terre jubile ». Donc le tableau est posé, hein, nous sommes immédiatement dans une musique de fête, et Bach va traduire cette joie pascale dans une écriture particulièrement brillante, vous allez entendre. Alors la cantate commence, comme c'est souvent le cas, par une sonate instrumentale qui fait entendre un son particulièrement riche avec une instrumentation extrêmement fournie, des cordes, des vents, des trompettes, des timbales, bref, tout ça qui rend une atmosphère à la fois très solennelle et extrêmement joyeuse et qui donne vraiment le ton, hein, évidemment, puisqu'on se trouve le jour de Pâques et donc la fête de la résurrection du Christ. Alors je vous donne la traduction du texte du premier chœur que vous allez entendre. « Le ciel rit ». La terre jubile et le créateur de la terre et du ciel est aujourd'hui ressuscité. Alors Bach construit ici un véritable mouvement d'exaltation, d'ailleurs ça va avec le texte. Donc après avoir entendu cette sonate instrumentale, le chœur va commencer de manière tout aussi triomphale avec une écriture, vous allez l'entendre, très travaillée, extrêmement complexe et très difficile. Les voix vont se superposer avec des lignes mélodiques d'une grande complexité et pourtant, et c'est là le génie de Bach, l'ensemble reste extrêmement énergique et lisible. Et puis brusquement, vous allez l'entendre au milieu de ce premier chœur, vous allez avoir la musique qui va s'apaiser. C'est comme si Bach ménageait l'auditeur, hein, puisque n'oubliez pas que ces cantates se faisaient dans le cadre de l'office. La texture devient plus légère, comme si la musique contemplait un instant le mystère qu'elle vient d'annoncer. Et finalement, à la fin de ce chœur, le caractère triomphal revient. Bach propose donc, vous allez entendre, une alternance entre jubilation, contemplation et de nouveau une joie renouvelée qui me paraît ici particulièrement intéressante et que je voulais vous proposer. Alors chez Bach, vous avez effectivement tout un espace musical qui semble s'ouvrir et nous allons donc entendre maintenant les deux premiers numéros de cette cantate. D'abord la sonata instrumentale, puis le premier chœur dans une interprétation très inspirée du Netherlands By Society dirigée ici par René Jacobs.

pas mal comme musique. Évidemment, à chaque fois que Bach exprime les textes de ses fameux chorales luthériens et qu'il les sublime à sa manière, ça donne toujours lieu à des chefs-d'œuvre, bien entendu. Je vous invite à découvrir l'entièreté de cette cantate absolument sublime. Alors, nous venons d'entendre une musique où la résurrection était véritablement proclamée à pleine voix, mais il faut savoir que quelques décennies plus tôt, et de l'autre côté de la Manche, la situation religieuse était radicalement différente. Nous allons maintenant rencontrer William Byrd. Il est né en 1540 et il meurt en 1623. Il est l'un des plus grands compositeurs anglais de la Renaissance et il vit sous différents souverains dans une Angleterre profondément bouleversée par les conflits religieux qui suivent la réforme anglaise. Alors Byrd est catholique, il est resté d'ailleurs catholique toute sa vie, dans une Angleterre devenue officiellement protestante. Et c'est cette situation qui n'est pas seulement théorique, parce que la pratique du catholicisme peut être dangereuse, et les catholiques doivent parfois célébrer leur foi dans la clandestinité. Alors pourquoi est-ce que je vous parle de la clandestinité? C'est parce qu'en fait, cette réalité donne une résonance particulière à ces trois messes pour voix seule. La messe à quatre voix est une œuvre d'une étonnante simplicité, et c'est vraiment cette simplicité d'ailleurs qui nous frappe lorsqu'on l'écoute. Parce que là où Bach, comme on vient de l'entendre, pouvait déployer un orchestre et une polyphonie extrêmement spectaculaire, hein, puisqu'il était installé dans la ville, il avait derrière lui tout le chapitre de la ville, Byrd, lui, écrit sans presque d'effet extérieur, quatre voix simplement suffisent. Mais ces quatre voix créent, vous allez l'entendre, un espace d'une extraordinaire profondeur, parce que la musique de Byrd semble ne jamais chercher à s'imposer. Elle nous invite en fait plutôt à entrer dans le texte liturgique. Alors nous allons entendre ici le Sanctus et le Benedictus qui sont interprétés par les Talis Scholars sous la direction de Peter Phillips. Et dans le Sanctus, Byrd fait entendre cette proclamation « Saint, Saint, Saint le Seigneur, Dieu de l'univers », puis dans le Benedictus « Béni soit celui qui vient au nom du Seigneur ». Et c'est là où il y a quelque chose de très paradoxal dans cette musique, là où Bach, lui, aurait pu faire quelque chose de triomphal, et d'ailleurs il a fait, hein, si vous écoutez sa messe en si. Là, il y a une grande pureté chez Byrd, une grande beauté également, mais également une forme de retrait, et c'est peut-être justement ce qui rend cette messe si émouvante lorsqu'on connaît les circonstances dans lesquelles Byrd compose et pratique sa foi. La messe ici n'est pas une grande manifestation publique, elle devient une prière partagée à voix basse. Profitez donc de ce chef-d'œuvre, signé William Byrd, pour sa messe à quatre voix.

Le raffinement et l'intimité de la musique de William Byrd, un immense compositeur qui mérite qu'on se penche un peu plus sur la totalité de ses œuvres. Bien sûr, si cet extrait vous a plu, je vous invite à découvrir toute la messe à quatre voix ainsi que le reste de ses messes. Alors maintenant, après Bach et Byrd, nous allons faire un bond de plusieurs siècles et nous allons atterrir au 20e avec Francis Poulenc. Né en 1899 et mort en 1963. Il est l'un des membres les plus célèbres du groupe des Six, vous savez, ce groupe de compositeurs français qui, dans les années 1920, cherche notamment à se démarquer du romantisme et de certains excès, en tout cas c'est ce qu'il juge, de la musique française de la génération précédente. Et il faut d'ailleurs savoir que c'est une réponse au groupe des musiciens russes. Alors Poulenc entretient avec la religion une relation particulièrement personnelle et extrêmement intéressante. La mort de son père en 1917 avait éloigné Poulenc du catholicisme de son enfance, mais en 1936, c'est la mort du compositeur Pierre-Octave Ferroux, tué dans un accident de voiture, qui va provoquer chez lui une véritable crise spirituelle. Et Poulenc va alors se rendre en pèlerinage à Rocamadour, et c'est ce pèlerinage qui va raviver sa foi. Il y compose les litanies à la Vierge Noire qui sont aujourd'hui extrêmement célèbres et qui deviennent la première d'une longue série d'œuvres religieuses. Et cette histoire est évidemment essentielle pour comprendre le Gloria que nous allons entendre. Alors, la Kusevitz Music Foundation, qui a d'ailleurs passé beaucoup de commandes à des grands compositeurs, parmi lesquels Messiaen par exemple, proposa d'écrire une nouvelle œuvre à Poulenc qui composa son Gloria. Alors, Poulenc le raconte de cette manière. D'abord, ils m'ont demandé une symphonie. Je leur ai dit que je n'étais pas fait pour les symphonies. Ensuite, ils m'ont demandé un concerto pour orgue. Je leur ai dit que j'en avais déjà fait un et que je ne voulais pas en écrire un autre. Finalement, ils m'ont dit « Très bien, alors faites ce que vous voulez ». Et c'est ce qu'il va faire avec un Gloria, mais pas un Gloria intégré dans une messe complète. Alors, il faut savoir qu'en 1937, Poulenc avait composé une messe en sol majeur qui contient naturellement un Gloria. Et lorsqu'il compose celui-ci en 1959, il reprend précisément cette tonalité de sol majeur, mais il isole le Gloria comme une œuvre autonome. Alors c'est un procédé qui est d'ailleurs assez connu, qui a une longue histoire dans la musique occidentale. Monteverdi, Vivaldi, Charpentier, Handel ou encore Mendelssohn ont eux aussi isolé le Gloria de la messe pour en faire une œuvre indépendante. Mais le Gloria de Poulenc, vous allez l'entendre, est profondément marqué par son époque. Alors d'abord, il est monumental. On a un grand orchestre avec un chœur et une soprano solo. Et surtout, il est extrêmement contrasté, comme souvent d'ailleurs dans la musique de Poulenc. Alors on va y retrouver les codes habituels, la majesté, la douceur, la prière, la danse et l'ironie, parfois avec une joie presque insolente. Cette pièce d'ailleurs a pu choquer lors de sa première parisienne, et elle a choqué. Et Poulenc écrira à son sujet « Mon Gloria est une grande œuvre symphonique chorale ». La deuxième partie a fait scandale. Je me demande pourquoi. J'ai pensé, en l'écrivant, à ces fresques de Gozzoli où les anges tirent la langue et aussi à ces graves bénédictins que j'ai vus un jour jouer au football. Cette remarque est particulièrement révélatrice de Poulenc parce qu'il refuse une vision exclusivement hiératique du religieux. Pour lui, les anges peuvent être joyeux, les religieux peuvent jouer au foot et la musique sacrée peut donc être à la fois profondément croyante et pleine de vie. Alors Poulenc pense ici aux fresques du 15e siècle de la chapelle des mages du palais Medici-Riccardi à Florence, dans lesquelles Benozzo Cozzoli représente des anges chanteurs dont les bouches ouvertes laissent deviner la langue. Et c'est cette image qui explique en partie l'étonnante liberté du Gloria. Alors bien sûr, le reste s'explique dans la vie de Poulenc lui-même. Mais le reste de l'œuvre, c'est aussi se faire très intime. Et c'est précisément ce que nous allons entendre dans le troisième mouvement, Domine Deus. C'est à ce moment que Poulenc, donc c'est le troisième morceau du Gloria, fait entrer la soprano solo enfin. Le texte est celui du Gloria. Seigneur Dieu, roi du ciel, Dieu le Père Tout-Puissant, Seigneur Fils unique Jésus-Christ, Seigneur Dieu, agneau de Dieu, le Fils du Père. Et après les mouvements précédents, où le chœur et l'orchestre peuvent occuper tout l'espace, ici Poulenc va créer un dialogue beaucoup plus intérieur avec la soprano qui devient une voix individuelle au milieu de la masse chorale. Alors pour la création, qui s'est faite à Boston en 1961, le chef français Charles Munch avait choisi Adela Addison, qui était une grande interprète de la scène américaine. Et pourquoi est-ce que je vous parle de cette voix? C'est parce que Poulenc avait une idée très précise du type de soprano qu'il souhaitait, parce qu'il avait pensé à la soprano italienne Rosanna Carteri,
qui avait ceci de particulier, c'est Poulain qui le dit, la soliste doit avoir la voix exacte de Desdemone, c'est-à-dire un aigu chaud, mais pianissimo. Et je trouve que cette indication est capitale parce que Poulenc ne demande pas une soprano spectaculaire, il veut une voix capable de monter dans l'aigu tout en restant extrêmement douce. Et c'est donc une autre manière de vivre la messe après la proclamation collective. La musique se concentre soudain sur une seule voix, et c'est cette voix que nous allons entendre maintenant, celle de Lorraine Michel, accompagnée du chœur et de l'orchestre de Radio France, sous la direction de Mico Franck.

0: Et voilà pour ce magnifique extrait du Gloria de Francis Poulenc. Bien sûr, écoutez-le en entier parce que toute la partition vaut le détour. C'est évidemment iconoclaste, mais si révélateur de l'époque et de la vie du compositeur. Voilà, j'espère que vous avez apprécié ce voyage aujourd'hui avec ces trois compositeurs, ces trois façons différentes de vivre la messe, avec finalement cette façon de faire si personnelle et si inspirée des compositeurs. Je vous retrouve la semaine prochaine pour un nouveau numéro de Point d'Orgue. D'ici là, portez-vous bien.
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De l'évangile de Jésus-Christ selon saint Luc. En ce temps-là, Jésus disait « Quel malheur pour vous, parce que vous bâtissez les tombeaux des prophètes, alors que vos pères les ont tués. Ainsi vous témoignez que vous approuvez les actes de vos pères, puisqu'eux-mêmes ont tué les prophètes, et vous, vous bâtissez leurs tombeaux. C'est pourquoi la sagesse de Dieu elle-même a dit « Je leur enverrai des prophètes et des apôtres. Parmi eux, ils en tueront et en persécuteront. Ainsi, cette génération devra rendre compte du sang de tous les prophètes qui a été versé depuis la fondation du monde, depuis le sang d'Abel jusqu'au sang de Zacharie, qui a péri entre l'autel et le sanctuaire. Oui, je vous le déclare, on en demandera compte à cette génération. Quel malheur pour vous, docteurs de la loi, parce que vous avez enlevé la clé de la connaissance. Vous-même n'êtes pas entrés, et ceux qui voulaient entrer, vous les en avez empêchés. » Quand Jésus fut sorti de la maison, les scribes et les pharisiens commencèrent à s'acharner contre lui et à le harceler de questions. Ils lui tendaient des pièges pour traquer la moindre de ses paroles. C'est maintenant le bouquet final de la longue série de reproches que le Christ fait aux pharisiens et aux docteurs de la loi depuis le début de la semaine. Le pompon sur la Garonne. Quel malheur pour vous, parce que vous bâtissez les tombeaux des prophètes alors que vos pères les ont tués. Ainsi vous témoignez que vous approuvez les actes de vos pères, puisqu'eux-mêmes ont tué les prophètes, et vous, vous bâtissez leurs tombeaux. On comprend pourquoi ils en veulent à Jésus après cette entrevue. Encore une fois, les pharisiens et les docteurs de la loi sont censés être des modèles, des exemples à suivre en termes de pratique et de mise à l'écoute de la loi et des prophètes. Pourtant, nous voyons bien que les belles paroles ne suffisent pas à faire de bons disciples. Si cela ne concernait qu'eux, ce ne serait pas dramatique, ce serait grave, mais ce ne serait pas très très grave. Or, le Seigneur enfonce le clou encore plus profond. Quel malheur pour vous, docteurs de la loi, parce que vous avez enlevé la clé de la connaissance. Vous-même n'êtes pas entrés, et ceux qui voulaient entrer, vous les en avez empêchés. Ces reproches du Seigneur doivent nous mettre la puce à l'oreille, à nous qui sommes appelés à faire des disciples de toutes les nations et à les baptiser au nom du Père et du Fils et du Saint-Esprit, pour reprendre la finale de l'Évangile selon saint Matthieu. Où en suis-je de mon apostolat? Car oui, à nous aussi, les clés de la connaissance ont été confiées. Qu'est-ce que je fais de ces clés? Sont-elles toujours dans ma poche, prêtes à ouvrir à quiconque demande? Ou sont-elles bien au chaud, sur le clou, recouvertes de poussière? Si nous sommes convaincus que Jésus est le chemin, la vérité et la vie, nous devrions l'annoncer sans cesse. Nous devrions l'annoncer à chaque personne que nous croisons dans la rue, du pauvre qui attend au coin de la rue jusqu'au patron qui descend de sa tour de la défense. Personne n'est exclu de l'alliance que Dieu veut sceller avec l'humanité. Mais cela suppose que nous soyons avant tout convaincus que la voie du Christ est la seule voie qui mène au vrai bonheur. C'est évident, si la voie du Christ en vaut une autre, cela ne sert à rien d'aller évangéliser. Si tout est relatif, que rien n'est vrai, alors notre foi est vaine. Mais alors, sommes-nous différents de ces pharisiens et de ces docteurs de la loi, si nous aussi nous fermons la porte de la connaissance, pour ne pas entrer et pour empêcher les autres de le faire? Si nous ne croyons pas que Jésus est l'unique sauveur, et que l'Église poursuit l'œuvre du Christ sur la terre, sommes-nous fidèles aux promesses de notre baptême?
Cela peut être dur à entendre. Nous regardons les pharisiens avec mépris. Nous nous insurgeons de leurs paroles et de leurs actes. Mais nous ne sommes parfois pas si différents d'eux quand nous cachons notre amour pour le Christ et pour son Église. Parce qu'il en faut du courage pour annoncer le Christ aujourd'hui. Dans un monde relativiste où une vérité en vaut bien une autre, il en faut du courage pour chercher à se former, pour annoncer le message de Jésus, sans idéologie, en adaptant notre manière d'annoncer, sans adapter le message. Car oui, le message du Christ reste le même, il est inchangé depuis 2000 ans. C'est notre manière d'annoncer qui doit s'adapter, pas le message en lui-même. Puisse le Seigneur nous accompagner et nous donner les paroles justes pour proclamer les merveilles de Dieu. Seigneur, donne-nous de t'aimer et d'annoncer ton amour au monde qui en a tant besoin. Amen.

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1: Année A, 29e dimanche du temps ordinaire. Deuxième lecture. Première lettre de Saint Paul aux Thessaloniciens. Paul, Sylvain et Timothée. À l'église de Thessalonique qui est en Dieu le Père et dans le Seigneur Jésus-Christ. À vous la grâce et la paix. À tout moment, nous rendons grâce à Dieu au sujet de vous tous, en faisant mémoire de vous dans nos prières. Sans cesse, nous nous souvenons que votre foi est active, que votre charité se donne de la peine, que votre espérance tient bon en notre Seigneur Jésus-Christ, en présence de Dieu notre Père. Nous le savons, frères bien-aimés de Dieu, vous avez été choisis par lui. En effet, notre annonce de l'Évangile n'a pas été chez vous simple parole, mais puissance, action de l'Esprit-Saint, pleine de certitude. Parole du Seigneur. Paul, Sylvain et Timothée. Paul a des collaborateurs qu'il aime honorer dans son adresse. L'église de Thessalonique est d'abord définie comme étant en Dieu. Cela signifie que son identité ne se définit pas ailleurs qu'en Dieu, selon la densité de sa vie divine, selon la qualité de l'adéquation au commandement de Dieu et à la grâce de Dieu. Ce Dieu n'est pas une vague divinité élastique, adaptable à toutes les spiritualités en vogue. Pas même un vague Christ cosmique dilué dans un panthéisme. L'Église est en Dieu le Père et dans le Seigneur Jésus-Christ. C'est l'identité même de l'Église qui est en jeu. Et c'est aussi la vie spirituelle qui est en jeu. L'Église, grâce à Jésus le Messie, le Christ, nous ouvre le chemin d'une rencontre avec Dieu le Père, notre Créateur. Ce n'est pas une divinité impersonnelle, mais un Dieu relationnel qui nous vivifie par son amour. Jésus-Christ est dit le Seigneur, plus exactement notre Seigneur. Il n'y a pas d'église sans référence à Jésus-Christ, celui de nos évangiles. À tout moment, nous rendons grâce à Dieu au sujet de vous tous, en faisant mémoire de vous dans nos prières. Sans cesse, nous nous souvenons que votre foi est active, que votre charité se donne de la peine. La foi œuvre dans la charité, c'est-à-dire par un amour qui a sa source en Dieu. La foi est active, elle produit des œuvres au service du bien commun. Et cette notion de bien commun est typiquement chrétienne parce que le Nouveau Testament comporte la promesse d'une ville, c'est-à-dire d'une civilisation dont Dieu est l'architecte et le constructeur. Le livre de l'Apocalypse décrit cette ville comme une Jérusalem transfigurée, qui n'adviendra cependant qu'après le jugement de la bête et du faux prophète, un jugement effectué par le Verbe de Dieu et non pas par les hommes. Notre espérance est donc à la fois individuelle et collective. Individuellement, nous espérons la demeure éternelle que Jésus nous a préparée, car par sa croix, il a réouvert les portes du paradis. Collectivement, parce que nous attendons que le projet du Créateur s'accomplisse sur la terre comme au ciel. À la parousie, la venue glorieuse du Christ, Saint Paul écrit que votre espérance tient bon en notre Seigneur Jésus-Christ en présence de Dieu notre Père. Précisons que lorsque Saint Paul, à la fin de sa lettre, souhaite aux Thessaloniciens que leur cœur soit irréprochable en sainteté devant Dieu, notre Père, lors de l'avènement de notre Seigneur Jésus avec tous ses saints, il évoque la parousie, où il y aura des apparitions des saints dans la gloire. Ce n'est pas encore la résurrection de la chair qui aura lieu à la fin de la parousie. Foi, charité et espérance sont vécues en présence de Dieu notre Père. Ce sont des vertus théologales qui se réfèrent directement à Dieu et adaptent les facultés de l'homme à la participation de la nature divine. Nous le savons, frères bien-aimés de Dieu, vous avez été choisis par lui. En effet, notre annonce de l'Évangile n'a pas été chez vous simple parole, mais puissance, action de l'Esprit-Saint, pleine certitude. Le « vous avez été choisis par Dieu » n'exclut personne. Dieu veut vivifier et sauver tous les hommes. L'expression doit se lire avec ce qui suit. C'est parce que l'Évangile a été bien reçu que l'on peut dire que vous avez été choisis par Dieu. Nous voudrions dire que Dieu n'exclut personne sans relier ce point à celui de l'accueil de l'Évangile. Mais Dieu n'exclut personne. Mais il ne peut pas sauver les gens qui n'accueillent pas l'Évangile. La plupart du temps, Jésus accompagne son miracle par ces mots « Ta foi t'a vivifié, t'a sauvé » ou bien « Grande est ta foi ». C'est aussi ce que saint Paul a expérimenté parmi les Thessaloniciens. Notre annonce de l'Évangile n'a pas été chez vous simple parole, mais puissance, action de l'Esprit-Saint, pleine certitude. Il en déduit que les Thessaloniciens sont choisis par Dieu, c'est-à-dire qu'ils ont reçu une mission. Et l'Évangile de ce dimanche dit que Jésus ne fait pas exception des personnes. Autrement dit, il ne tient pas compte de l'apparence d'une personne. L'idée de l'élection des choisis, Jésus l'a expliquée en ces termes. En Jean chapitre 15, verset 16, « Ce n'est pas vous qui m'avez choisi, mais c'est moi qui vous ai choisi et établi, de sorte que vous aussi alliez produire des fruits et que vos fruits demeurent. Et que tout ce que vous demandiez à mon Père en mon nom, il vous le donne. » Jésus a dit aussi, en visant certaines personnes qui le suivaient par désir d'exercer une puissance en son nom, mais qui n'étaient pas profonds et qui omettaient la justice, manquaient de sincérité et blessaient leur prochain. Beaucoup me diront ce jour-là, « Seigneur, Seigneur, n'est-ce pas en ton nom que nous avons prophétisé, en ton nom que nous avons chassé les démons, en ton nom que nous avons fait bien des miracles ?» Alors, je leur dirai en face, « Jamais je ne vous ai connu. Écartez-vous de moi, vous qui commettez l'iniquité. » Matthieu chapitre 7, verset 22. Et 23. Saint Paul a commencé sa mission au chemin de Damas. Après avoir vu son péché qui le faisait persécuter Jésus en la personne des chrétiens, cette expérience a brisé à tout jamais sa superbe. Il a vu son néant. Il dit lui-même dans sa première lettre aux Corinthiens, « Moi-même, je me suis présenté à vous faible, craintif et tout tremblant. » Première lettre aux Corinthiens, chapitre 2, verset 3. Saint Paul fait des miracles, mais ce n'est pas par désir de se valoriser. Nous entendons ce dimanche, notre annonce de l'Évangile n'a pas été chez vous simple parole, littéralement seulement dans la parole. Mais puissance, littéralement, mais dans la puissance. Action de l'Esprit-Saint, littéralement dans l'Esprit-Saint. pleine certitude. Littéralement, dans l'assurance de la vérité. La puissance se rapporte à l'évangile et non pas à la personne de l'apôtre. Cette puissance est liée à la force de persuasion de la vérité, à condition d'être sincère et d'en payer le prix. Et elle vient de l'Esprit Saint, que l'on peut traduire aussi « Esprit de sainteté ». Merci et que Dieu vous bénisse.
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1: Après avoir réfléchi sur les difficultés des couples dans leur relation matrimoniale et vu comment un conseiller conjugal pouvait venir à leur aide, nous nous sommes penchés avec les sexologues sur les mécanismes subtils et interdépendants de la sexualité humaine. Nous avons vu que nous attribuons souvent à tort des troubles sexuels à des dysfonctionnements organiques. Ils sont plus souvent dus à des traumatismes émotionnels. Sachant que ces troubles sexuels passagers peuvent aussi devenir chroniques par la simple empreinte qu'ils ont un temps laissée dans la vie sexuelle du couple. Voyons maintenant de quel ordre sont ces fragilités qui rejaillissent sur la sexualité du couple et comment, par l'écoute et l'éducation, il est possible d'aider les couples à dépasser ces difficultés. La première source de fragilité est typiquement à explorer dans l'histoire familiale. L'histoire personnelle jaillit de l'histoire familiale. Un outil utile est alors le génogramme. Le génogramme, il vise à faire parler la personne de sa famille en remontant jusqu'aux grands-parents. En effet, la façon dont une mère a touché le corps de son enfant dit si tout va bien. Mais cela peut dépendre, pour elle-même, de son rapport qu'elle avait elle-même avec sa propre mère. Plus les blessures sont profondes et plus, grâce à Dieu, on fait un chemin sur ces blessures, plus on sera alors de bons parents. Car une blessure guérie fait de nous des personnes plus belles. Notre beauté a été défigurée par le mystère du mal. Dieu n'a pas accepté que la signification sponsale de notre corps soit obscurcie. Il a pris corps pour lui restituer sa beauté originelle, en passant par la souffrance, par la croix. Quelle que soit l'histoire inscrite dans le corps pourra écrire une histoire plus belle. Nous les croyants, nous savons que Jésus a payé ce prix. Le corps est sauvé. Saint Jean-Paul II nous l'a dit. Une guérison est donc toujours possible. Les fragilités peuvent aussi venir de blessures relationnelles. La blessure sexuelle arrive aussi pour signifier qu'il y a quelque chose qui ne va pas dans la relation qu'on vit à un moment donné précis. C'est un signal d'alarme. Le corps prévient. Arrêtons-nous, alors, pour voir ce qu'il ne va pas dans la relation, alors que normalement, on continuerait les yeux fermés. Le traitement existe. Dieu a fait ce qu'il faut pour cela. Le miracle, c'est Dieu qui offre un signe de sa grandeur, qui accompagne pour qu'on réussisse. Dans l'histoire du couple, il y a un cycle vital. C'est une succession de phases et il y a des passages critiques. Début de la cohabitation, grossesse, perte d'un parent, perte d'un travail. Dieu nous envoie le signal des symptômes sexuels pour qu'on aille visiter les lieux cachés qui polluent l'air de la maison. On ne peut pas laisser les cadavres dans le placard. Il faut traiter les causes de souffrances cachées. Nous l'avons déjà vu. Ces crises sont des opportunités de croissance. Et le corps, dans la relation sexuelle, nous signifie qu'il y a un sujet important, relationnel, à traiter et à dépasser ensemble. Les fragilités peuvent aussi être induites par l'ambiance culturelle qui nous entoure. Typiquement, en ces temps, cette ambiance culturelle entraîne une idée de sexualité pauvre de sens et riche de stéréotypes et de faux mythes qui tendent à promouvoir des standards de prestations improbables. Nous vivons dans une culture de la performance surréaliste qui suscite angoisse et impression de ne pas être à la hauteur. Cette angoisse est particulièrement lourde pour l'homme. Il se crée un groupe d'excellence, érection, durée, orgasme simultané, qui est inatteignable et source de frustration inutile. Dans l'expérience sexuelle, ce qui prévaut est la qualité du don que l'on fait et que l'on reçoit, et pas uniquement la performance organique qu'on obtient. Voici donc le contexte dessiné. Regardons-le encore une fois ensemble. Fragilité familiale, relationnelle et culturellement induite peuvent amener des troubles dans la relation conjugale à tout niveau. Mais tout est une occasion de salut et de croissance. Faut-il encore en prendre les moyens ?

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Comment agir pour aider les couples? Il faut mettre en œuvre un art de savoir écouter. Écouter peut parfois représenter en tant que tel un acte thérapeutique. Dans l'écoute, il est possible de faire émerger le non-dit et c'est déjà une thérapie. L'écoute offre la possibilité de faire jaillir le malaise, offrir un espace où trouver les mots justes pour en parler. Il y a aussi à retrouver des lieux d'éducation où on apprend au couple à étudier et à comprendre la sexualité. Il faut sortir des lieux communs qui réduisent le rapport sexuel à un contact génital et les préliminaires à un moyen de favoriser la pénétration. Une femme bien dans son corps n'est pas d'accord avec cette vision réductrice. La sexualité est le langage du corps. Un langage a une grammaire, une syntaxe et des mots. Quand on perd la connaissance d'un langage, il ne reste que les mots. Ici, la pénétration, le contact génital. Mais la signification est bien plus riche. Elle dit dans la relation sexuelle, tu accèdes au lieu où nous devenons nous. J'habite ce lieu car tu es la seule. Tout ce sens n'est intelligible que si l'on connaît tout le langage du corps. Or, aujourd'hui, on court pour entendre juste le dernier mot. Aux fiancés catholiques, il faut leur expliquer que le dernier mot sera pour après leur mariage et que pendant leur fiançailles, ils vont apprendre la grammaire et la syntaxe pour avoir une grande variété de choses à se dire pendant les périodes fertiles, par exemple, sans les mots, dans un cadre de régulation naturelle des naissances, par exemple. C'est d'ailleurs pour cela que l'un des devoirs à la maison que donne le sexologue à ses patients, c'est d'arrêter les rapports génitaux pour revoir leur grammaire et ainsi mieux apprendre le langage du corps, notamment pour retrouver l'activation érotique. Pour aider les couples aux prises avec des difficultés sexuelles, il faut être capable d'accueillir et d'écouter leurs souffrances, d'entrer sans violence dans leur intimité, de leur apporter les informations nécessaires pour faire croître leurs connaissances. Il faut également être en capacité de reconnaître les avancées positives et négatives qui sont faites et les accompagner sur le chemin de croissance et, le cas échéant, être en capacité de relayer vers d'autres professionnels pour traiter les difficultés spécifiques qui sont apparues. Des difficultés, par exemple, purement médicales ou conjugales. Si l'on ne peut directement soigner les problèmes, les saisir et aider le couple à les saisir, c'est déjà thérapeutique et porteur d'espérance. Prendre soin de la sexualité, c'est ramener la personne vers un contact authentique avec elle-même, avec ses besoins, ainsi qu'avec ses fragilités. C'est aussi identifier et restituer les ressources de cette personne à elle-même. Prendre soin de la sexualité, c'est offrir l'espérance d'une amélioration et des horizons de sens à cette crise de couple. Prendre soin de la sexualité, c'est accompagner vers la reconnaissance de la vérité de l'amour. Il n'y a pas que les sexologues, les psychiatres et les conseillers conjugaux qui peuvent exercer ce service auprès des couples. À leur échelle et selon leur charisme propre, les moniteurs de régulation naturelle des naissances peuvent apporter eux aussi une aide précieuse d'écoute, d'éducation et de croissance pour les personnes et pour les couples. Nous verrons cela dans la suite.

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2: Nous avons commencé à détailler la spiritualité de Frère Laurent de la Résurrection. Nous avons mis en avant deux points. D'abord, tout faire pour Dieu, c'est-à-dire faire pour Dieu ce que nous faisons ordinairement pour nous-mêmes. Et Frère Laurent avait cette petite anecdote, « Je retourne ma petite omelette pour l'amour de Dieu ». Rappelons que Frère Laurent était le cuisinier de la communauté des Carmes à Paris et qu'il préparait des repas chaque jour pour une centaine de personnes. Autrement dit, il devait passer le plus clair de son temps dans sa cuisine. Si alors

C'est une façon, en fait, d'inviter cette présence de Dieu à chaque instant de notre vie. Ou plus exactement, de se rendre attentif à cette présence de Dieu. Du coup, cette spiritualité est accessible à tous. Car nous aussi, comme frère Laurent, nous sommes accaparés par nos tâches, par notre métier, notre travail, par nos devoirs familiaux, et il nous reste peu de temps pour Dieu si nous cloisonnons les choses. Et c'est ici, je crois, quelque chose de très important qu'il faut retenir. La vie spirituelle n'a pas une case dans notre vie à part, un moment que nous pourrions consacrer à Dieu. Et puis, les 95 autres pourcents de la vie, eh bien, nous nous donnons dans ce que nous avons à faire. Non, la vie spirituelle, c'est un élan de chaque instant. Elle fait partie intégrante de notre vie. Elle fait partie intégrante de ce que nous avons à faire, de la façon dont nous le faisons. Une fois cela établi, il faut alors, et c'était le second point que nous avons souligné, s'exercer à la présence de Dieu. Car nous ne sommes pas naturellement attentifs à cette présence. Mais à force de vouloir vivre sous le regard de Dieu et avec lui, à travers de véritables exercices, à travers une attention répétée et entretenue du cœur, eh bien, frère Laurent nous promet que la conscience de la présence de Dieu devient alors quasi naturelle. On n'a plus à se forcer, on est attentif à cette présence. Pour entrer dans ce cœur à cœur, dans cette relation vivante et continuelle avec celui qui nous aime, Laurent conseille de souvent penser à Dieu. Pensez-y souvent. Et pensez-y bien, dit-il. Nous savons tous ce que cela signifie de penser à quelqu'un, surtout lorsque nous aimons cette personne. Nous le faisons intuitivement. Et même si cette personne n'est pas là présente corporellement, notre pensée peut s'envoler vers cette personne, véhiculer notre affection, créant une sorte de lien invisible. Pense à quelqu'un, pour Laurent, devient souvent synonyme d'aimer cette personne. On pourrait presque dire que nous avons là le conseil de penser à Dieu comme on peut penser à quelqu'un qu'on aime fortement, à chaque instant. Et cela nous conduit tout naturellement au troisième point que nous pourrons souligner dans cette spiritualité, qui est de rechercher un continuel entretien avec Dieu.

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1: La pratique la plus sainte, dit frère Laurent, la plus commune et la plus nécessaire en la vie spirituelle est la présence de Dieu. C'est de se plaire et s'accoutumer en sa compagnie. Parlant humblement et s'entretenant amoureusement avec lui, en tout temps, à tout moment, sans règle ni mesure, surtout dans les temps des tentations, des peines, des aridités, des dégoûts et même des infidélités. La présence de Dieu est la vie et la nourriture de l'âme. Comment pouvons-nous produire un continuel entretien avec Dieu? Eh bien, rassurez-vous, Dieu ne nous demande pas grand-chose. De nous souvenir de lui de temps en temps, de lui accorder un petit temps d'adoration, ou bien parfois de lui demander une grâce, de lui demander son secours, de lui

y confier nos peines et nous consoler. Pendant nos repas, pendant nos entretiens, on peut élever aussi vers lui notre cœur. Et le moindre souvenir, dit frère Laurent, lui sera toujours fort agréable. Oh, il ne faut pas pour cela crier bien haut, car il est plus près de nous que nous ne le pensons. Il n'est pas nécessaire d'être toujours à l'église pour être avec Dieu. C'est ce que nous disions de ce décloisonnement, en fait, de la vie, qui fait tout un, vie spirituelle et vie matérielle. Nous pouvons faire de notre cœur une sorte de petit oratoire dans lequel nous nous retirons de temps en temps pour nous entretenir avec Dieu, doucement, humblement, amoureusement. Cela n'est pas sans nous rappeler, bien sûr, la tradition des chrétiens orientaux appelée la prière du cœur, justement. Elle consiste à descendre dans le cœur, là où Dieu est présent, pour nous tenir en sa présence et pour pouvoir nous entretenir avec lui. Or, cette prière du cœur, ceux qui la pratiquent peuvent l'attester, on peut la mettre en route, en quelque sorte, en tout lieu et en tout temps. Quand on est dans le métro en se rendant à son travail, quand on est en conversation même avec certaines personnes, quand on marche dans la rue, bref, il n'est pas besoin d'avoir un temps à part et un lieu à part pour nous entretenir avec Dieu. Tout le monde est capable d'avoir des entretiens familiers avec Dieu. Peut-être qu'il suffit de prendre une résolution et puis Dieu fera le reste. Il va nous apprendre, il va nous accompagner. Il faut donc nous accoutumer peu à peu à l'adorer de la sorte. Frère Laurent préconise que nous lui offrions notre cœur de temps en temps pendant la journée, dans notre travail, à tout moment, si nous le pouvons, et ne pas se contraindre par des règles ou des dévotions particulières. Faites-le, dit-il, en foi, avec amour et humilité. Ce chemin, s'il est simple et accessible à tous, n'en est pas pour autant facile, c'est-à-dire sans effort. Il y a un certain nombre d'attitudes à favoriser qui nous permettront d'aller plus loin. C'est ce que nous verrons dans notre prochain rendez-vous, en commençant par parler de l'abandon.

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1: Bonjour Père Paul Dollier.
2: Bonjour Nathalie.
1: Alors on se dit encore bonjour et on vous retrouve demain pour un tout dernier entretien. J'ai la joie donc de vous accueillir pour cette série. Je rappelle que vous avez sorti donc ce dernier livre qui est paru aux éditions des Béatitudes, Vivre nos relations dans la paix. Donc nous restons dans la paix. Les auditeurs cheminent aussi avec vous et prendront aussi quelques clés et puis liront certainement aussi cet ouvrage. Un extrait de votre livre. Vous écrivez « Si le lieu où sont fabriquées nos paroles pouvait être le silence de notre cœur, quelle qualité de relation, quel cadeau offert à l'autre ?» Je crois que c'est page 71, 72 de votre livre. Donc, comment apprendre à laisser nos paroles jaillir du silence du cœur plutôt que de nos réactions, parfois des réactions qui sont immédiate, voilà. Ça s'apprend comment, Père Paul Dollier, habiter profondément un peu ce silence.
2: Là, vous me posez toujours des questions.
1: Allez-y.
2: Comment avoir un cœur un peu vierge, un cœur pur, hein, c'est pas évident.
1: Et un peu innocent.
2: Moi, j'ai un peu la méthode de me dire d'avoir un a priori favorable quand je rencontre l'autre. C'est-à-dire que même quand l'autre, je vais aller loin, hein, mais peut-être me blesse ou dit telle parole, je me dis souvent une violence chez quelqu'un, c'est souvent une souffrance. Sa violence, sa manière de s'exprimer, c'est qu'il a une douleur en lui, il a un besoin qui est pas comblé. Donc je le vois plus comme une victime que comme quelqu'un qui veut me faire du mal. Après, plus on regarde le Christ crucifié, plus on est doux dans nos paroles, hein. Enfin, il y a quelque chose de spirituel, hein. Le Christ dit « Père, pardonne-leur, ils ne savent pas ce qu'ils font ». Donc il arrive à trouver une excuse, ils ne savent pas ce qu'ils font. Après, il dit aussi sa limite. Père, pardonne-leur. C'est toi qui vas leur pardonner. Hein. Sous-entendu comme si moi, je ne pouvais pas. Hein, parfois, quand on a été violenté par quelqu'un, etc., oui, le pardon, c'est compliqué. Il faut du temps, il faut vraiment supplier le Seigneur qui nous donne la grâce pour pardonner à notre ennemi. Mais c'est un cadeau de Dieu. Tout le monde ne peut pas le faire comme ça. Ça prend parfois des années. Il ne faut pas avoir peur du temps. Bon. Voilà, après, vous savez, le Christ nous dit « Aimez-vous les uns les autres comme je vous ai aimé ». Alors, le « comme » est très très important, hein, au niveau de biblique, hein, parce que c'est ce qu'on appelle un « comme » d'engendrement, c'est-à-dire que « Aimez-vous les uns les autres de l'amour dont je vous aime », c'est-à-dire à partir de ce trésor que je dépose en vous, qui s'appelle le Saint-Esprit, qui est l'amour même de Dieu, et à partir de ma présence en vous, vous allez vous aimer. Mais c'est pas avec mes petits bras. C'est avec l'amour de Dieu. Le chrétien a normalement une longueur d'avance. Mais c'est pas... je vous vois tiquer. Mais vous savez, vous avez des gens très chrétiens et qui sont insupportables. Donc c'est là où il y a à la fois l'amour de Dieu et puis il y a nos blessures. Et qui fait que quelqu'un qui nous aime pas, c'est pas forcément qu'il aime pas Dieu. C'est qu'il est parfois très blessé.
1: Et vous voyez plutôt, c'est ce qu'on peut entendre, donc ça peut aussi donner quelques clés à certaines personnes qui vous écoutent maintenant, qui sont peut-être en difficulté ou en colère par rapport peut-être à on est en paroisse un peu avec vous, puisque vous êtes curé en paroisse, là je pense spontanément peut-être un paroissien qui a beaucoup de colère envers son curé, ou beaucoup de colère envers un autre paroissien, et au-delà de la paroisse, on a beaucoup de colère, on en veut beaucoup, on n'arrive pas à pardonner. Père Paul Dollier, alors comment écouter, comment entendre Dieu et cheminer pour arriver peut-être à la fin d'un parcours à poser un acte de pardon.
2: Après, vous parlez de quelqu'un en colère par exemple. Moi, si j'ai en face de moi quelqu'un en colère, je vais lui poser la question : quel est ton besoin ? Hein, parce que la colère, c'est un besoin de justice, hein. C'est-à-dire, vous allez à la boulangerie, on vous marche dessus, on vous passe devant, ben vous vous mettez en colère parce que c'est pas juste. Ben non, vous étiez derrière moi, vous passez pas devant moi. Donc la colère est très liée à la à la question de la justice, alors, de l'identité qui n'est pas respectée, etc. Bon. Donc de dire que l'autre, en fait, passe d'une émotion, un peu parfois qui déborde, à un mot. Ce que fait Dieu avec Cain et Abel, hein, Genèse chapitre 4, il dit, mais la colère est à ta porte, là, tu peux la dominer. Hein? Ou alors, donc sous-entendu, en fait, tu vois, quel est ton besoin? Réfléchis, tu te rends compte de ce qui t'habite là. Donc il aide, Dieu aide Cain à réfléchir. Hein? Quelqu'un qui est en colère, il faut arriver à lui dire, écoute, un peu comme un enfant, hein, soit par la parole, soit par le geste. Par le geste, ça va être, alors, où est-ce que tu as mal, hein? Mon petit enfant, où est-ce que tu as mal? Tu as mal là, tu as mal là, etc. Dans ton corps, où est-ce que ça fait mal? Où est-ce que ça brûle? Là. Et surtout pas lui dire, mais tais-toi, mais c'est pas grave, vous voyez. Là, c'est pas prendre en compte l'autre, dire c'est pas grave. Si c'est grave pour lui, j'ai pas à juger l'autre. Donc soit par le geste, soit par la parole, dites-moi quel est votre souci, quel est votre besoin, comment je pourrais vous aider.
1: Donc c'est important de connaître aussi le besoin que je peux avoir. Alors puisqu'on parle de la colère et que j'ai un curé qui est en mission en paroisse pour le diocèse de Toulouse, certains de nos auditeurs sont parfois très très en colère actuellement contre de nombreux prêtres. Voilà. Et là, c'est pas pour parler de tous les scandales que nous connaissons, mais on parle de colère, on parle aussi de blessures, de pardon. Comment vous pourriez leur parler à ces auditeurs qui restent peut-être très très très en colère? Certains sont restés fidèles et pratiquants, et d'autres ont quitté cette pratique avec tous les scandales que nous connaissons aujourd'hui, Père. Alors, un mot du curé. Un mot bienveillant, un mot de vérité, un mot peut-être de consolation aussi. Le Christ passe à travers ses prêtres aujourd'hui et ses curés.
2: Bah après, oui, mais c'est extrêmement délicat parce que je ne connais pas, oui, dans les auditeurs, évidemment, chacun a vécu des choses différentes et donc c'est difficile d'avoir une parole un petit peu générale parce que la personne, évidemment, derrière le haut-parleur, dit, mais attendez, c'est pas du tout, il ne se rend pas compte d'eux. C'est clair que je trouve qu'on est beaucoup plus en vérité quand même dans l'Église. Par rapport à telle ou telle situation. Donc normalement, un prêtre ou un laïc, ça peut être, hein, qui pose problème, est quand même dégagé, mis de côté par rapport au ministère, si ce ministère le met en contact avec tel ou tel type de population qui fait que. Donc je pense qu'il y a plus de prudence, voilà. Mais en même temps, le péché, vous voyez, le péché des uns et des autres demeure. Je veux dire, il y a, au-delà des scandales, ça peut être un curé maladroit, un prêtre, etc. Bon, alors c'est sûr qu'il y a chez le prêtre une obligation de sainteté. Ça, on a. Ben oui, parce que le prêtre, son boulot, c'est d'annoncer Dieu. Et le problème, c'est que il faut qu'il comprenne que le message et le messager est identifié. Hein? Quand Jésus envoie les disciples, ils envoient deux par deux, il leur dit, vous prenez rien. Pas de bourse, pas de sandales. Pourquoi? Parce que votre message, c'est vous. Vous n'avez pas de tract. Donc les gens vont comprendre mon amour en vous voyant. Et c'est ça, voilà. Quand j'ai la messe, je dis, ceci est mon corps, ceci est mon sang. Je ne dis pas, ceci est le corps de Jésus. Vous voyez? Donc il y a une sorte de... le prêtre porte le Christ. Et si le curé est bon, Dieu est bon. Et du coup, le scandale... Et proportionnel à cette réalité, c'est-à-dire que mais c'est pas possible d'annoncer l'amour de Dieu et d'être tellement désajusté à bon. Donc ça c'est clair. Je rebalance de l'autre côté, je me dis Jésus a gardé Judas jusqu'au dernier moment. Et on le dit, hein, Jean chapitre 6 verset 68 et quelques, hein, il savait dès le départ qu'il allait le livrer. Donc, voyez, il faut aussi qu'on soit miséricordieux. Qu'est-ce que ça veut dire? Il n'y a pas de miséricorde sans justice, bien sûr. Mais, des fois, on est plus dur avec, dans l'Église qu'à l'extérieur, parfois, vous voyez. Donc, il faut arriver à tout tenir. Vous savez, une hérésie, c'est un point qui est exagéré. Hein. Il n'est que vrai Dieu, il n'est que vrai homme. il y a que la nature, enfin que la grâce qui nous sauve, il y a pas nos œuvres. Vous voyez, c'est toujours. Et donc apprenons à vivre en Église, justice et miséricorde, en prenant soin évidemment des victimes de manière plus forte, hein, c'est clair.
1: Ouais, amour et vérité. Père Paul Dollier, eh bien, on se retrouve dès demain. On va essayer encore de peut-être de grandir. Et puis, quand on reçoit aussi, donc vous êtes auteur, bien sûr, hein, de cet ouvrage, Vivre nos relations dans la paix. Mais vous êtes aussi, et vous avez cette visibilité toute la semaine de votre ministère de prêtre, hein, et de mission de curé en paroisse pour le diocèse de Paris. Je vous remercie infiniment et on se retrouve demain.
2: Merci.

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2: Bonjour à tous, je voudrais revenir aujourd'hui sur le salut du pape Léon XIV aux malades et aux accompagnateurs au sanctuaire de Notre-Dame de Lourdes. Chers frères et sœurs, chers amis malades, c'est une grande joie pour moi de passer ce temps avec vous ici à Lourdes. Ici, la fragilité n'est pas cachée, elle devient le lieu d'une rencontre sacrée. Cette année, le thème du sanctuaire reprend la salutation de l'ange Gabriel à Marie. « Je te salue, comblée de grâce, le Seigneur est avec toi ». Il met en lumière cet admirable échange entre deux regards, celui du messager du Seigneur et celui de Marie. Dans ce face-à-face, l'humilité et la générosité d'une jeune fille permet à Dieu d'accomplir son œuvre de salut. Marie ne garde pas le Seigneur pour elle, mais l'offre au monde en disant à chacun de nous « Le Seigneur est avec toi ». Cette vérité fonde notre dignité de personne. Et ici, Marie regarde chacun de nous comme une personne unique. Ce regard maternel nous redit que personne n'est invisible aux yeux de Dieu. À l'heure où certaines sociétés tendent à détourner leur regard et à fermer les yeux sur la dignité de la vie humaine, il est urgent d'entretenir en nous et chez les autres un regard contemplatif. C'est le regard de celui qui voit la vie dans sa profondeur, en saisit les dimensions de gratuité, de beauté, d'appel à la liberté et à la responsabilité. C'est le regard de celui qui ne prétend pas se faire le maître de la réalité, mais qui l'accueille comme un don, découvrant toute chose, le reflet du Créateur et en toute personne son image vivante. Ce regard est disposé à percevoir dans le visage de toute personne une invitation à la rencontre, au dialogue, à la solidarité, pour que le monde ait la vie. Dans le dialogue de l'Annonciation, alors que le Seigneur pose sur elle son regard, Marie,

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1: Voici l'homélie d'aujourd'hui, enregistrée ce matin à la grotte de Lourdes.

0: Évangile de Jésus-Christ selon saint Luc. En ce temps-là, Jésus disait : quel malheur pour vous, parce que vous bâtissez des tombeaux, des prophètes, alors que vos pères les ont tués. Ainsi, vous témoignez que vous approuvez les actes de vos pères, puisque eux-mêmes ont tué les prophètes, et vous, vous bâtissez leur tombeau. C'est pourquoi la sagesse de Dieu elle-même a dit : je leur enverrai des prophètes et des apôtres. Parmi eux, ils en tueront et en persécuteront. Ainsi, cette génération devra rendre compte du sang de tous les prophètes qui a été versé depuis la fondation du monde, depuis le sang d'Abel jusqu'au sang de Zacharie, qui a péri entre l'autel et le sanctuaire. Oui, je vous le déclare, on en demandera compte à cette génération. Quel malheur pour vous, docteurs de la loi, parce que vous avez enlevé la clé de la connaissance. Vous-même n'êtes pas entrés, et ceux qui voulaient entrer, vous les en avez empêchés. Quand Jésus fut sorti de la maison, les scribes et les pharisiens commencèrent à s'acharner contre lui et à le harceler de questions. Il lui tendait des pièges pour traquer la moindre de ses paroles.
1: Parola del Signore.
2: Lode a te, o Cristo.
3: Sia lodato Gesù Cristo.
0: Che sia loué Gesù Cristo. Che sia toujours loué.
3: Carissimi fratelli e sorelle nel Signore.
0: Chers frères et sœurs dans le Seigneur. C'est toujours une joie, une émotion de prier ici à la grotte où la belle dame s'est manifestée à la jeune Bernadette Soubirou et de célébrer l'Eucharistie en l'honneur de la Vierge en lui présentant les supplications et les espérances, les angoisses et les attentes de tant de malades et de pèlerins, de tant de personnes qui nous ont demandé de les porter avec nous durant ces jours bénis de notre présence à Lourdes. Nous sommes tous à l'abri sous le regard de la mère. Nous écoutons son message, son invitation à la prière et à la pénitence. Et nous découvrons la véritable destinée de notre vie. Celle-ci ne s'achève pas dans le bref espace de nos jours sur terre, mais s'ouvre à l'éternité. Nous sommes tous appelés à participer à la vie pleine et inépuisable de Dieu, la Sainte Trinité, en tant que fils et fille bien aimés, prédestinés à la gloire du ciel. Oui, la Vierge Immaculée est venue en ce lieu si pauvre pour rappeler à tous l'horizon plénier de notre existence. Nous sommes tous pèlerins vers le ciel. Notre cher pape Léon XIV, dans l'homélie prononcée ici à la célébration à Lourdes, a évoqué les paroles de la Vierge adressées à Sainte Bernadette et a prononcé des mots empreints de vérité et d'espérance. La Vierge Marie n'a-t-elle pas dit à Sainte Bernadette : je ne te promets pas d'être heureuse dans ce monde, mais dans l'autre ? Marie vient nous rappeler la grandeur et la portée de notre vocation à la vie éternelle. Face aux courants actuels qui cherchent à redéfinir la valeur de la vie humaine devant la maladie, la souffrance ou la vieillesse, la grotte de Massabielle se dresse comme un sanctuaire de l'espérance chrétienne. Et le pape ajoutait : ici, aucune fragilité n'est rejetée. Vos béquilles, vos fauteuils roulants, vos larmes cachées ne sont pas des obstacles. Ils sont le lieu par excellence où vous êtes pleinement respecté, accueilli et transfiguré par l'amour infini de Dieu. Et le pape concluait : Lourdes est le lieu béni d'une profession de foi en la beauté et en la sacralité de la vie. Car ici, elle est accueillie comme un don précieux de Dieu, appelée à fleurir pour l'éternité dans l'amour du Père.
3: Et bien, carissimi fratelli e sorelle, anche l'apostolo Paolo, nel bellissimo inno che abbiamo appena ascoltato.
0: L'apôtre Paul lui-même, dans le magnifique hymne qui nous ouvre la lettre aux Éphésiens, nous laisse entrevoir le dessein du Père, un dessein qui nous enveloppe tous et qui confère un sens ainsi qu'un souffle nouveau à notre vie dans le temps, surtout lorsque celle-ci est marquée par la maladie, la souffrance ou l'épreuve, et que nous sommes tentés de nous replier sur nous-mêmes, de sombrer dans la tristesse ou de perdre le sens et l'espérance de vivre.
3: Ecco San Paolo, affondando lo sguardo nel mistero di Dio.
0: En plongeant son regard dans le mistère de Dieu et de son amour, Saint Paul découvre le mystère bienveillant et lumineux qui se révèle à nous en Jésus, qui est le Fils bien-aimé, qui s'est donné à nous et pour nous. Saint Paul nous montre que nous sommes tous destinataires de la grâce, de la miséricorde du Père, ainsi que de son appel gratuit. Si nous reprenons ce texte pour en faire une prière de louange, nous sommes saisis par la beauté et l'émerveillement d'un dessein d'amour qui donne sens et espérance à tous, à tous les jours de notre existence, qu'ils soient joyeux ou douloureux, qu'il s'écoule avec rapidité dans les moments de bonheur ou qu'il semble interminable dans les heures de souffrance.
3: Dice Paolo, Dio, il Padre del nostro Signore Gesù Cristo, ci ha benedetti, ci ha detto bene di noi.
0: Dieu le Père de notre Seigneur Jésus-Christ nous a bénis de toutes sortes de bénédictions spirituelles dans les cieux, dans le Christ. Il a prononcé, et il prononce encore, une parole de bienveillance sur chacun et chacune d'entre nous. C'est une bonne chose que tu existes. Quelle que soit ta situation actuelle, quelle que soit ton histoire avec ses lumières et ses ombres. Dans le Christ, le Père nous a choisis avant la création du monde pour être saints et immaculés en sa présence dans l'amour. Le Père a pensé à nous, il nous a voulu, il nous a prédestinés à être pour lui des fils adoptifs par Jésus-Christ, quelle que soit notre situation et nos péchés. Il veut que nous soyons fils en son Fils et donc participants à la vie ressuscitée du Christ. Tout cela à la louange de la splendeur de sa grâce dont il nous a comblés dans le Fils bien-aimé. Cette cascade de grâce qui prend sa source dans le cœur du Père avant même que le monde ne fût et qui passe par la croix et la résurrection de Jésus, son Fils bien-aimé et fidèle, se manifeste de manière surabondante. Saint Paul rajoute, en lui, par son sang, nous avons la rédemption, le pardon de nos fautes, selon la richesse de sa grâce. Il l'a répandu sur nous en abondance.
3: Allora, carissimi fratelli e sorelle,
0: très chers frères et sœurs, pèlerins, malades, Sainte Marie s'est rendue présente en ce lieu et a transformé Lourdes en une cité de l'amour et de la souffrance rachetée, de la foi et de l'espérance. À travers le témoignage fidèle de Bernadette, ce chemin de sainteté parcouru par cette petite et grande créature, la Sainte Vierge a voulu et veut encore que nous revenions aux sources pures de l'Évangile, à l'agua fraîche de la grâce qui purifie et donne la vie, au sang de son Fils crucifié qui lave les péchés et qui nous renouvelle dans le pardon, au saint sacrement de l'Eucharistie, de la pénitence et de l'onction des malades, qui apporte la guérison de l'âme et selon la volonté de Dieu, celle du corps, et qui nourrissent en nous la vie de Dieu, cette vie éternelle qui commence dès maintenant à germer en nous. Comme c'est toujours le cas dans toutes les manifestations authentiques de la Sainte Vierge, ce n'est pas Marie qui se trouve au centre, mais son Fils Jésus. Il y a le Père riche en miséricorde et l'Esprit Saint, le Consolateur. Et comme Marie demeure toujours l'humble servante qui par sa foi nous conduit au Christ, elle nous mène au saint mystère de Dieu. Elle nous pousse à nous convertir, à retrouver le chemin de l'Évangile et à réapprendre sans cesse la prière, en particulier celle qu'elle chérit le plus, le rosaire. C'est une prière à la fois simple et riche, accessible à tous, petits et grands. C'est une contemplation des mystères du Christ et de la très sainte Mère, accompagnée de la répétition amoureuse des noms bénis de Marie et de Jésus. Enfin, dans l'Évangile, selon Saint Luc, que nous avons entendu, l'évocation par Jésus des prophètes persécutés Et le climat hostile qui s'intensifie autour de lui, du fait des scribes et des pharisiens, nous rappelle une réalité toujours actuelle. Être chrétien, être disciple du Seigneur, signifie être prêt à rencontrer l'hostilité, l'incompréhension, voire une opposition violente. C'est une réalité bien présente et non un fait du passé. Combien de frères et sœurs dans la foi souffrent et vont même jusqu'à mourir aujourd'hui dans tant de régions du monde. Et nous-mêmes qui vivons dans des pays libres, pouvons-nous nous considérer sans patrie face à la mentalité du monde, une mentalité toujours plus éloignée et étrangère de la foi chrétienne? Sainte Bernadette, elle aussi, a connu la dérision et l'incompréhension de la part des savants de son époque. Elle a été soumise à des interrogatoires incessants et considérée comme une pauvre fille ignorante. Ainsi, si nous vivons véritablement en chrétien, si nous témoignons de la joie de la foi au Christ par nos gestes, nos paroles, notre service, comme ceux qui se font ici à Lourdes, et notre manière de vivre, y compris l'épreuve et la maladie, il nous arrivera ce qui est arrivé à Jésus, à ses apôtres, à ses témoins et amis, ainsi qu'à Bernadette. C'est-à-dire, nous ne laisserons personne indifférent si nous continuons à témoigner dans l'épreuve. Nous ne traverserons pas la vie sans laisser de traces. Chez beaucoup, naîtra un attrait pour ce que nous vivons, pour la joie et l'espérance que nous transmettons. Chez d'autres, en revanche, surgira peut-être un sentiment d'agacement, une résistance du cœur qui peut se transformer en distance et en opposition plus ou moins ouverte. Mais ne craignons rien. Sur le chemin de la fidélité au Christ, le Seigneur nous soutient par la force de son esprit. Et Marie, en mère attentionnée et bienveillante, nous prend par la main. Faisons nôtres les paroles par lesquelles le pape Léon XIV a conclu son homilie ici à Lourdes. Il disait: pèlerins, frères et sœurs, vous ne repartirez pas de Lourdes tel que vous êtes arrivés. Vous repartirez en tant que missionnaire de l'espérance. Ne craignez pas les tempêtes du monde. La Sainte Mère de Dieu veille sur votre chemin. Elle enveloppe l'Église de son manteau de tendresse. Et telle une radieuse étoile du matin, elle guide vos pas pour vous faire naître dans la joie à la vie même de son Fils Jésus.

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2: Cette semaine, en compagnie du père Charles Formerie. Chers amis de Radio Présence, c'est une joie de vous retrouver et de vous parler aujourd'hui de la bataille de Lépante et de la prière du chapelet. Cette bataille, qui est une bataille navale, fut livrée le 7 octobre 1571 dans le golfe de Lépante, qu'on appelle aujourd'hui Naupacte, par la Sainte Ligue contre les Turcs, qui perpétraient des razzias sur tout le pourtour méditerranéen. Et le pape Saint-Pie V avait décidé de contrer cela, donc il avait constitué une armée qui s'appela la Sainte Ligue, armée qu'il dota d'une flotte puissante et qu'il plaça sous le commandement de Don Juan d'Autriche, jeune amiral de 24 ans. Les éclaireurs de Don Juan ne tardèrent pas à localiser la flotte turque, donc dans le golfe de Lépante. C'était une flotte très puissante, dotée de 330 navires qui étaient déplacés par 50 000 marins et qui transportaient environ 30 000 soldats. Alors ce fut le premier succès de Don Juan. Il a réussi à enfermer les navires ennemis dans un tout petit golfe. Aucune sortie n'était possible sans affrontement. Le combat est d'abord un combat naval, puis il devient un combat d'infanterie sur les ponts des bateaux lors des abordages successifs. La Sainte Ligue est composée de soldats génois, espagnols, vénitiens et de soldats de quelques autres pays. L'infanterie espagnole est bien équipée de très bons soldats et d'arquebusiers. Et ces arquebusiers vont faire fureur. Les boulets des galères chrétiennes ouvrent des brèches dans les navires turcs. Le feu se répand de bateau en bateau et la panique s'empare des Turcs. Pendant le cours de la bataille, le navire du commandant ottoman est envahi par les hommes de la galère de Don Juan d'Autriche. L'amiral turc est fait prisonnier, puis décapité, et sa tête est placée au bout du mât du navire principal espagnol. Au soir, les chrétiens ont définitivement remporté la victoire. Saint Pie V, qui avait voulu cette bataille, connut miraculeusement leur succès. Il était en train de donner audience au Vatican quand tout à coup il se dirigea vers une fenêtre qu'il ouvrit et il se tourna dans la direction de la Méditerranée. Il resta immobile quelques instants comme ravi devant un spectacle grandiose. Puis il dit « Agenouillons-nous et remercions Dieu, les chrétiens sont victorieux ». Et le pape attribua cette victoire non seulement aux hommes d'armes, puisqu'il offrit une rose en or à Don Juan, mais à la Madone qu'il avait fait prier sans cesse. Figurez-vous qu'il avait même recommandé aux soldats combattants de prier eux-mêmes le chapelet. Lui-même avait beaucoup prié, il avait jeûné pendant la période qui précéda la bataille. Il jeûnait 3 jours par semaine pendant cette période. Et il avait enjoint ses cardinaux à le faire une fois par semaine et à faire de larges aumônes. Son successeur, en 1573, Grégoire XIII, institua la fête de Notre-Dame de la Victoire, qui devint plus tard la fête de Notre-Dame du Rosaire. Chers amis, à Fatima, la Vierge Marie a recommandé que nous prions le chapelet tous les jours pour la fin de la guerre. Nous étions en 1917. La situation est moins trouble, en tout cas en France, aujourd'hui. Mais comme nous le savons bien, il y a partout menaces de guerre et dans nombre de contrées, il y a la guerre. Et donc, il nous faudrait prier le chapelet tous les jours pour que cette guerre s'arrête. En tout cas, c'est comme cela que la victoire de Lépante a été remportée par la prière du chapelet en 1571 et que les razzias turques, les razzias ottomanes ont pris fin. Le pape Léon XIV a lui-même demandé que pendant le mois d'octobre, en tout cas, nous prions le chapelet tous les jours. C'était à la fin de la messe à Lourdes, le dimanche 27 septembre dernier, quand il est venu à Lourdes, à la fin de la messe, c'est à ce moment-là qu'il a recommandé que le chapelet soit prié chaque jour et que pénitence et miséricorde soient pratiquées. Alors je vous cite le pape. Je voudrais lancer un appel qui me tient particulièrement à cœur, me trouvant en ce lieu. C'est ici que la Vierge Marie est apparue à Sainte Bernadette avec le chapelet et qu'elle a, pour ainsi dire, guidé sa prière. C'est pourquoi aujourd'hui, comme si je recevais d'elle cette demande, j'invite tous les fidèles et toutes les communautés chrétiennes à prier le Saint-Rosaire, c'est-à-dire le chapelet, au cours du mois d'octobre prochain, avec l'intention particulière que cessent les guerres et que la paix s'instaure entre les peuples en conflit. Accompagnons cette prière d'actes concrets de pénitence et de miséricorde, avec l'engagement de toujours favoriser le dialogue et la réconciliation. Voilà, chers amis, il nous faut suivre ces recommandations du Saint-Père pour que les guerres s'arrêtent. Suivons cette recommandation généreusement. Merci beaucoup pour votre écoute.

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1: Pour mon fils François, qui souffre beaucoup, Notre-Dame de Lourdes, priez votre divin fils pour lui. Je vous remercie, Notre-Dame de Lourdes.
2: Notre-Dame de Lourdes, priez pour ma grand-mère qui est décédée ce 6 octobre 2026 et apaisez le cœur de mon papy, de ses enfants et de toute notre famille. Amen.
3: Sainte Vierge Marie, je te prie pour mon père. Merci Marie.
4: Au nom du Père et du Fils et du Saint-Esprit,
5: Amen.
4: Chers frères et sœurs, soyez les bienvenus à Lourdes, dans cette grotte de Massabielle, où la Vierge Marie, l'Immaculée Conception, est apparue à Bernadette. Avec elle, nous méditerons les mystères lumineux du rosaire. Nous prions en particulier avec tous les pèlerins présents à Lourdes dans cette semaine. Nous prions particulièrement aussi avec les membres du Secours catholique, personnes qui sont accompagnées, salariés, bénévoles, et ceux de la Cité Saint-Pierre qui ont préparé ce chapelet. Nous prions aussi avec tous ceux et celles qui, de par le monde, nous sont unis par l'écoute de leur radio chrétienne francophone, par l'écoute de la chaîne de télévision catholique KTO, par leur connexion au site internet du sanctuaire de Lourdes. Je crois en Dieu, le Père Tout-Puissant, et en Jésus-Christ, son Fils unique, notre Seigneur,
6: qui a été conçu du Saint-Esprit, est né de la Vierge Marie, a souffert sous Ponce Pilate, a été crucifié, est mort et a été enseveli, est descendu aux enfers, le troisième jour est ressuscité des morts, est monté aux cieux, est assis à la droite de Dieu, le Père Tout-Puissant, d'où il viendra juger les vivants et les morts. Je crois en l'Esprit Saint, à la Sainte Église catholique, à la communion des saints, à la rémission des péchés, à la résurrection de la chair, à la vie éternelle. Amen.
4: Prions aux intentions de notre Saint-Père le Pape, particulièrement ce mois-ci, pour que la pastorale de la santé mentale se développe dans toute l'Église et aide à surmonter la stigmatisation et la discrimination à l'égard des personnes atteintes de maladies mentales. Notre Père, qui es aux cieux, que ton nom soit sanctifié, que ton règne vienne. Que ta volonté soit faite sur la terre comme au ciel.
6: Donne-nous aujourd'hui notre pain de ce jour.
4: Pardonne-nous nos offenses, comme nous pardonnons aussi à ceux qui nous ont offensés.
6: Et ne nous laisse pas entrer en tentation, mais délivre-nous du mal.
4: Je vous salue Marie, pleine de grâce. Le Seigneur est avec vous. Vous êtes bénie entre toutes les femmes, et Jésus, le fruit de vos entrailles, est béni.
6: Sainte Marie, Mère de Dieu, priez pour nous pauvres pécheurs, maintenant et à l'heure de notre mort. Amen.
4: Je vous salue Marie, pleine de grâce, le Seigneur est avec vous. Vous êtes bénie entre toutes les femmes, et Jésus, le fruit de vos entrailles, est béni.
6: Sainte Marie, Mère de Dieu, priez pour nous pauvres pécheurs, maintenant et à l'heure de notre mort. Amen.
4: Je vous salue, Marie, pleine de grâce. Le Seigneur est avec vous. Vous êtes bénie entre toutes les femmes, et Jésus, le fruit de vos entrailles, est béni.
6: Sainte Marie, Mère de Dieu, priez pour nous pauvres pécheurs, maintenant et à l'heure de notre mort. Amen.

0: Premier mystère lumineux, le baptême de Jésus. Dans l'évangile de Saint Jean, au milieu de vous se tient quelqu'un que vous ne connaissez pas. Prions pour toutes les personnes, croyantes ou non croyantes, qui subissent une intervention chirurgicale en ce jour. Avec des soins longs et douloureux, nous prions pour notre pape qui a été opéré. Associons à notre prière toutes les personnes présentes à la cité Saint-Pierre en ces jours et celles qui sont venues pour le pèlerinage du rosaire. Notre Père qui es aux cieux,
1: que ton nom soit sanctifié, que ton règne vienne, que ta volonté soit faite sur la terre comme au ciel. Donne-nous aujourd'hui notre pain de ce jour. Pardonne-nous nos offenses, comme nous pardonnons aussi à ceux qui nous ont offensés. Et ne nous laisse pas entrer en tentation, mais délivre-nous du mal. Amen.
2: Je vous salue Marie, pleine de grâce. Le Seigneur est avec vous. Vous êtes bénie entre toutes les femmes. Et Jésus, le fruit de vos entrailles, est béni.
1: Sainte Marie, Mère de Dieu, priez pour nous pauvres pécheurs, maintenant et à l'heure de notre mort. Amen.
2: Je vous salue Marie, pleine de grâce, le Seigneur est avec vous. Vous êtes bénie entre toutes les femmes, et Jésus, le fruit de vos entrailles, est béni.
1: Sainte Marie, Mère de Dieu, priez pour nous pauvres pécheurs, maintenant et à l'heure de notre mort. Amen.
2: Je vous salue Marie, pleine de grâce, le Seigneur est avec vous. Vous êtes bénie entre toutes les femmes, et Jésus, le fruit de vos entrailles, est béni.
1: Sainte Marie, Mère de Dieu, priez pour nous pauvres pécheurs, maintenant et à l'heure de notre mort. Amen.
2: Je vous salue Marie, pleine de grâce, le Seigneur est avec vous. Vous êtes bénie entre toutes les femmes, et Jésus, le fruit de vos entrailles, est béni.
1: Sainte Marie, Mère de Dieu, priez pour nous pauvres pécheurs, maintenant et à l'heure de notre mort. Amen.
2: Je vous salue Marie, pleine de grâce, le Seigneur est avec vous. Vous êtes bénie entre toutes les femmes, et Jésus, le fruit de vos entrailles, est béni.
1: Sainte Marie, Mère de Dieu, priez pour nous pauvres pécheurs, maintenant et à l'heure de notre mort. Amen.
2: Je vous salue Marie, pleine de grâce, le Seigneur est avec vous. Vous êtes bénie entre toutes les femmes, et Jésus, le fruit de vos entrailles, est béni.
1: Sainte Marie, Mère de Dieu, priez pour nous pauvres pécheurs, maintenant et à l'heure de notre mort. Amen.
2: Je vous salue Marie, pleine de grâce, le Seigneur est avec vous. Vous êtes bénie entre toutes les femmes, et Jésus, le fruit de vos entrailles, est béni.
1: Sainte Marie, Mère de Dieu, priez pour nous pauvres pécheurs, maintenant et à l'heure de notre mort. Amen.
2: Je vous salue Marie, pleine de grâce, le Seigneur est avec vous. Vous êtes bénie entre toutes les femmes, et Jésus, le fruit de vos entrailles, est béni.
1: Sainte Marie, Mère de Dieu, priez pour nous pauvres pécheurs, maintenant et à l'heure de notre mort. Amen.
0: Gloria Patri et Filio,
1: et Spiritus Sancti.

0: Deuxième mystère lumineux, les noces de Cana. Dans l'évangile de Jean, il y avait un mariage à Cana en Galilée. Jésus était là avec ses disciples, ainsi que la mère de Jésus. Prions pour ces repas de famille qui ne sont pas toujours faciles à vivre à cause des tensions, des non-dits, des rancœurs. Prions aussi pour toutes les personnes qui se doivent de participer à des repas d'affaires ou des repas mondains, qu'ils trouvent aussi dans ces repas des occasions de rencontre. Notre Père qui es aux cieux, que ton nom soit sanctifié,
1: que ton règne vienne,
2: que ta volonté soit faite sur la terre comme au ciel. Donne-nous aujourd'hui notre pain de ce jour. Pardonne-nous nos offenses, comme nous pardonnons aussi à ceux qui nous ont offensés. Et ne nous laisse pas entrer en tentation, mais délivre-nous du mal. Je vous salue, Marie, pleine de grâce. Le Seigneur est avec vous. Vous êtes bénie entre toutes les femmes, et Jésus, le fruit de vos entrailles, est béni.
3: Sainte Marie, Mère de Dieu, priez pour nous pauvres pécheurs, maintenant et à l'heure de notre mort. Amen.
2: Je vous salue, Marie, pleine de grâce. Le Seigneur est avec vous. Vous êtes bénie entre toutes les femmes, et Jésus, le fruit de vos entrailles, est béni.
3: Sainte Marie, Mère de Dieu, priez pour nous pauvres pécheurs, maintenant et à l'heure de notre mort. Amen.
2: Je vous salue, Marie, pleine de grâce. Le Seigneur est avec vous. Vous êtes bénie entre toutes les femmes, et Jésus, le fruit de vos entrailles, est béni.
3: Sainte Marie, Mère de Dieu, priez pour nous pauvres pécheurs, maintenant et à l'heure de notre mort. Amen.
2: Je vous salue, Marie, pleine de grâce. Le Seigneur est avec vous. Vous êtes bénie entre toutes les femmes, et Jésus, le fruit de vos entrailles, est béni.
3: Sainte Marie, Mère de Dieu, priez pour nous pauvres pécheurs, maintenant et à l'heure de notre mort. Amen.
2: Je vous salue, Marie, pleine de grâce. Le Seigneur est avec vous. Vous êtes bénie entre toutes les femmes, et Jésus, le fruit de vos entrailles, est béni.
3: Sainte Marie, Mère de Dieu, priez pour nous pauvres pécheurs, maintenant et à l'heure de notre mort. Amen.
2: Je vous salue, Marie, pleine de grâce. Le Seigneur est avec vous. Vous êtes bénie entre toutes les femmes, et Jésus, le fruit de vos entrailles, est béni.
3: Sainte Marie, Mère de Dieu, priez pour nous pauvres pécheurs, maintenant et à l'heure de notre mort. Amen.
2: Je vous salue, Marie, pleine de grâce. Le Seigneur est avec vous. Vous êtes bénie entre toutes les femmes, et Jésus, le fruit de vos entrailles, est béni.
3: Sainte Marie, Mère de Dieu, priez pour nous pauvres pécheurs, maintenant et à l'heure de notre mort. Amen.
2: Je vous salue, Marie, pleine de grâce. Le Seigneur est avec vous. Vous êtes bénie entre toutes les femmes, et Jésus, le fruit de vos entrailles, est béni.
3: Sainte Marie, Mère de Dieu, priez pour nous pauvres pécheurs, maintenant et à l'heure de notre mort. Amen.
2: Je vous salue, Marie, pleine de grâce. Le Seigneur est avec vous. Vous êtes bénie entre toutes les femmes, et Jésus, le fruit

0: Troisième mystère lumineux, l'annonce du royaume. Dans l'évangile de Matthieu, « Heureux les pauvres de cœur, car le royaume des cieux est à eux. » Prions pour toutes les familles exclues, comme celle de Bernadette. Prions pour celles qui sont accompagnées par le Secours catholique. Notre Père, qui es aux cieux, que ton nom soit sanctifié,
1: que ton règne vienne, que ta volonté soit faite sur la terre comme au ciel. Donne-nous aujourd'hui notre pain de ce jour. Pardonne-nous nos offenses, comme nous pardonnons aussi à ceux qui nous ont offensés. Et ne nous laisse pas entrer en tentation, mais délivre-nous du mal. Je vous salue, Marie, pleine de grâce. Le Seigneur est avec vous. Vous êtes bénie entre toutes les femmes. Et Jésus, le fruit de vos entrailles, est béni.
2: Sainte Marie, Mère de Dieu, priez pour nous pauvres pécheurs, maintenant et à l'heure de notre mort. Amen.
1: Je vous salue, Marie, pleine de grâce. Le Seigneur est avec vous. Vous êtes bénie entre toutes les femmes. Et Jésus, le fruit de vos entrailles, est béni.
2: Sainte Marie, Mère de Dieu, priez pour nous pauvres pécheurs, maintenant et à l'heure de notre mort. Amen.
1: Je vous salue, Marie, pleine de grâce. Le Seigneur est avec vous. Vous êtes bénie entre toutes les femmes. Et Jésus, le fruit de vos entrailles, est béni.
2: Sainte Marie, Mère de Dieu, priez pour nous pauvres pécheurs, maintenant et à l'heure de notre mort. Amen.
1: Je vous salue, Marie, pleine de grâce. Le Seigneur est avec vous. Vous êtes bénie entre toutes les femmes. Et Jésus, le fruit de vos entrailles, est béni.
2: Sainte Marie, Mère de Dieu, priez pour nous pauvres pécheurs, maintenant et à l'heure de notre mort. Amen.
1: Je vous salue, Marie, pleine de grâce. Le Seigneur est avec vous. Vous êtes bénie entre toutes les femmes. Et Jésus, le fruit de vos entrailles, est béni.
2: Sainte Marie, Mère de Dieu, priez pour nous pauvres pécheurs, maintenant et à l'heure de notre mort. Amen.
1: Je vous salue, Marie, pleine de grâce. Le Seigneur est avec vous. Vous êtes bénie entre toutes les femmes. Et Jésus, le fruit de vos entrailles, est béni.
2: Sainte Marie, Mère de Dieu, priez pour nous pauvres pécheurs, maintenant et à l'heure de notre mort. Amen.
1: Je vous salue, Marie, pleine de grâce. Le Seigneur est avec vous. Vous êtes bénie entre toutes les femmes. Et Jésus, le fruit de vos entrailles, est béni.
2: Sainte Marie, Mère de Dieu, priez pour nous pauvres pécheurs, maintenant et à l'heure de notre mort. Amen.
1: Je vous salue, Marie, pleine de grâce. Le Seigneur est avec vous. Vous êtes bénie entre toutes les femmes. Et Jésus, le fruit de vos entrailles, est béni.
2: Sainte Marie, Mère de Dieu, priez pour nous pauvres pécheurs, maintenant et à l'heure de notre mort. Amen.
1: Je vous salue, Marie, pleine de grâce. Le Seigneur est avec vous. Vous êtes bénie entre toutes les femmes. Et Jésus, le fruit de vos entrailles, est béni.
2: Sainte Marie, Mère de Dieu, priez pour nous pauvres pécheurs, maintenant et à l'heure de notre mort. Amen.
1: Je vous salue, Marie, pleine de grâce. Le Seigneur est avec vous. Vous êtes bénie entre toutes les femmes. Et Jésus, le fruit de vos entrailles, est béni.
2: Sainte Marie, Mère de Dieu, priez pour nous pauvres pécheurs, maintenant et à l'heure de notre mort. Amen.

0: Quatrième mystère lumineux, la transfiguration. Dans l'évangile de Luc, celui-ci est mon fils bien-aimé, écoutez-le. Prions pour que nous soyons attentifs aux paroles de ceux que nous rencontrons et des pauvres en particulier. Notre Père qui es aux cieux, que ton nom soit sanctifié.
1: Que ton règne vienne, que ta volonté soit faite sur la terre comme au ciel. Donne-nous aujourd'hui notre pain de ce jour. Pardonne-nous nos offenses, comme nous pardonnons aussi à ceux qui nous ont offensés. Et ne nous laisse pas entrer en tentation, mais délivre-nous du mal. Amen. Je vous salue Marie, pleine de grâce. Le Seigneur est avec vous. Vous êtes bénie entre toutes les femmes, et Jésus, le fruit de vos entrailles, est béni.
2: Sainte Marie, Mère de Dieu, priez pour nous pauvres pécheurs, maintenant et à l'heure de notre mort. Amen.
1: Je vous salue Marie, pleine de grâce. Le Seigneur est avec vous. Vous êtes bénie entre toutes les femmes, et Jésus, le fruit de vos entrailles, est béni.
2: Sainte Marie, Mère de Dieu, priez pour nous pauvres pécheurs, maintenant et à l'heure de notre mort. Amen.
1: Je vous salue Marie, pleine de grâce. Le Seigneur est avec vous. Vous êtes bénie entre toutes les femmes, et Jésus, le fruit de vos entrailles, est béni.
2: Sainte Marie, Mère de Dieu, priez pour nous pauvres pécheurs, maintenant et à l'heure de notre mort. Amen.
1: Je vous salue Marie, pleine de grâce. Le Seigneur est avec vous. Vous êtes bénie entre toutes les femmes, et Jésus, le fruit de vos entrailles, est béni.
2: Sainte Marie, Mère de Dieu, priez pour nous pauvres pécheurs, maintenant et à l'heure de notre mort. Amen.
1: Je vous salue Marie, pleine de grâce. Le Seigneur est avec vous. Vous êtes bénie entre toutes les femmes, et Jésus, le fruit de vos entrailles, est béni.
2: Sainte Marie, Mère de Dieu, priez pour nous pauvres pécheurs, maintenant et à l'heure de notre mort. Amen.
1: Je vous salue, Marie, pleine de grâce. Le Seigneur est avec vous. Vous êtes bénie entre toutes les femmes, et Jésus, le fruit de vos entrailles, est béni.
2: Sainte Marie, Mère de Dieu, priez pour nous pauvres pécheurs, maintenant et à l'heure de notre mort. Amen.
1: Je vous salue Marie, pleine de grâce. Le Seigneur est avec vous. Vous êtes bénie entre toutes les femmes, et Jésus, le fruit de vos entrailles, est béni.
2: Sainte Marie, Mère de Dieu, priez pour nous pauvres pécheurs, maintenant et à l'heure de notre mort. Amen.
1: Je vous salue Marie, pleine de grâce. Le Seigneur est avec vous. Vous êtes bénie entre toutes les femmes, et Jésus, le fruit de vos entrailles, est béni.
2: Sainte Marie, Mère de Dieu, priez pour nous pauvres pécheurs, maintenant et à l'heure de notre mort. Amen.
1: Je vous salue Marie, pleine de grâce. Le Seigneur est avec vous. Vous êtes bénie entre toutes les femmes, et Jésus, le fruit de vos entrailles, est béni.
2: Sainte Marie, Mère de Dieu, priez pour nous pauvres pécheurs, maintenant et à l'heure de notre mort. Amen.
0: Gloria Patri et Filio.

0: Cinquième mystère lumineux, l'institution de l'Eucharistie. Dans l'évangile de saint Jean, la veille de sa passion, Jésus prit du pain et rendit grâce. Si quelqu'un mange de ce pain, il vivra toujours. Prions pour que l'Eucharistie fasse de nous des vivants et nous engage à donner notre vie comme Jésus l'a donnée. Notre Père, qui es aux cieux,
1: que ton nom soit sanctifié, que ton règne vienne, que ta volonté soit faite sur la terre comme au ciel. Donne-nous aujourd'hui notre pain de ce jour. Pardonne-nous nos offenses, comme nous pardonnons aussi à ceux qui nous ont offensés. Et ne nous laisse pas entrer en tentation, mais délivre-nous du mal. Je vous salue, Marie, pleine de grâce. Le Seigneur est avec vous. Vous êtes bénie entre toutes les femmes. Et Jésus, le fruit de vos entrailles, est béni.
2: Sainte Marie, Mère de Dieu, priez pour nous pauvres pécheurs, maintenant et à l'heure de notre mort. Amen.
1: Je vous salue, Marie, pleine de grâce. Le Seigneur est avec vous. Vous êtes bénie entre toutes les femmes. Et Jésus, le fruit de vos entrailles, est béni.
2: Sainte Marie, Mère de Dieu, priez pour nous pauvres pécheurs, maintenant et à l'heure de notre mort. Amen.
1: Je vous salue, Marie, pleine de grâce. Le Seigneur est avec vous. Vous êtes bénie entre toutes les femmes. Et Jésus, le fruit de vos entrailles, est béni.
2: Sainte Marie, Mère de Dieu, priez pour nous pauvres pécheurs, maintenant et à l'heure de notre mort. Amen.
1: Je vous salue, Marie, pleine de grâce. Le Seigneur est avec vous. Vous êtes bénie entre toutes les femmes. Et Jésus, le fruit de vos entrailles, est béni.
2: Sainte Marie, Mère de Dieu, priez pour nous pauvres pécheurs, maintenant et à l'heure de notre mort. Amen.
1: Je vous salue, Marie, pleine de grâce. Le Seigneur est avec vous. Vous êtes bénie entre toutes les femmes. Et Jésus, le fruit de vos entrailles, est béni.
2: Sainte Marie, Mère de Dieu, priez pour nous pauvres pécheurs, maintenant et à l'heure de notre mort. Amen.
1: Je vous salue, Marie, pleine de grâce. Le Seigneur est avec vous. Vous êtes bénie entre toutes les femmes. Et Jésus, le fruit de vos entrailles, est béni.
2: Sainte Marie, Mère de Dieu, priez pour nous pauvres pécheurs, maintenant et à l'heure de notre mort. Amen.
1: Je vous salue, Marie, pleine de grâce. Le Seigneur est avec vous. Vous êtes bénie entre toutes les femmes. Et Jésus, le fruit de vos entrailles, est béni.
2: Sainte Marie, Mère de Dieu, priez pour nous pauvres pécheurs, maintenant et à l'heure de notre mort. Amen.
1: Je vous salue, Marie, pleine de grâce. Le Seigneur est avec vous. Vous êtes bénie entre toutes les femmes. Et Jésus, le fruit de vos entrailles, est béni.
2: Sainte Marie, Mère de Dieu, priez pour nous pauvres pécheurs, maintenant et à l'heure de notre mort. Amen.
1: Je vous salue, Marie, pleine de grâce. Le Seigneur est avec vous. Vous êtes bénie entre toutes les femmes. Et Jésus, le fruit de vos entrailles, est béni.
2: Sainte Marie, Mère de Dieu, priez pour nous pauvres pécheurs, maintenant et à l'heure de notre mort. Amen.
1: Je vous salue, Marie, pleine de grâce. Le Seigneur est avec vous. Vous êtes bénie entre toutes les femmes. Et Jésus, le fruit de vos entrailles, est béni.
2: Sainte Marie, Mère de Dieu, priez pour nous pauvres pécheurs, maintenant et à l'heure de notre mort. Amen.

Un jour, des anciens viennent voir Abba Antoine. Abba Joseph est avec eux. Abba Antoine veut les mettre à l'épreuve. Alors, il leur donne une parole de la Bible. Abba Antoine interroge d'abord les plus jeunes. Il leur demande « Qu'est-ce que veut dire cette parole ?» Chacun l'explique le mieux possible. Mais Abba Antoine dit à chacun « Non, tu n'as pas trouvé. » Abba Joseph est le dernier qui doit répondre. L'ancien lui dit « Et toi, Abba Joseph, comment expliques-tu cette parole de la Bible ?» Il répond « Je ne sais pas. » Alors, Abba Antoine dit « Vraiment, tu as trouvé le vrai chemin. »

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1: Amis et fidèles auditeurs, bienvenue et merci d'être à l'écoute de notre programme. Le pape Léon poursuit sa convalescence à la polyclinique Gemelli à Rome où il a subi mardi dernier l'opération qui visait à retirer un nodule pulmonaire. Nous reviendrons sur les dernières mises à jour. Pendant une semaine entière, les chefs des églises catholiques orientales, les présidents des conférences épiscopales ainsi que des laïcs ont pris part aux travaux sur l'exhortation apostolique Amoris Laetitia du pape François 10 ans après sa publication. Depuis l'hôpital Gemelli, le pape a adressé un message aux participants. Nous en reparlons tout à l'heure. Nous écouterons dans la foulée Monseigneur José Manuel Imbamba, président de la conférence épiscopale d'Angola et de Sao Tomé qui a participé aux travaux. Dans cette même édition, nous reviendrons sur l'ordination épiscopale de Mgr Eustache Ntambwe, nouvel évêque de Cabinda en République démocratique du Congo. Après l'actualité sociale et politique sur le continent, vous suivrez en Lingala et en Malgache une lecture ciblée de l'encyclique Magnifica Humanitas du pape Léon XIV. À tous et à chacun, bonne condition d'écoute.
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1: Le pape Léon XIV poursuit sa convalescence à la polyclinique romaine de Gemelli où il est hospitalisé après l'opération du 13 octobre dernier qui visait à retirer totalement un nodule pulmonaire. Faisons le point sur l'état de santé du souverain pontife. La salle de presse du Saint-Siège a informé jeudi à la mi-journée que le Saint-Père avait subi des examens de routine qui se sont révélés normaux. La radiographie thoracique a montré une bonne récupération du poumon opéré. Dans l'ensemble, le déroulement post-opératoire se poursuit normalement, a précisé la salle de presse du Saint-Siège. Les travaux sur l'exhortation apostolique Amoris Laetitia du pape François se sont conclus mercredi. En convalescence depuis l'hôpital Gemelli, le pape Léon XIV a adressé un message aux participants à cette rencontre organisée depuis une semaine au Vatican. Le pape a remercié les familles qui ont fait part de leur joie, de leurs difficultés, de leur espoir, ainsi que les chefs des églises catholiques orientales et au président des conférences épiscopales pour leur travail de préparation et le temps qu'ils ont consacré à cette rencontre. Je prendrai connaissance des fruits de votre travail et de vos discussions et je vous ferai part de mes réflexions en temps voulu, a garanti le pape avant de les encourager à déjà commencer à partager ce qu'ils ont vu et vécu avec leurs conférences épiscopales et diocèses. Au terme de cette rencontre, Monseigneur Manuel Imbamba, président de la conférence épiscopale d'Angola et de Sao Tomé, qui s'est confié à Radio Vatican, a souligné l'urgence à accompagner les familles face à leur fragilité et de préserver la foi, l'espérance et la charité au cœur de la vie familiale. On l'écoute.
2: In questi giorni ci siamo trovati qui a Roma.
3: Ces jours-ci, nous nous sommes réunis ici à Rome pour réfléchir et relire Amoris Laetitia, ce document majeur et important sur la famille, l'amour et le mariage. Nous devons reconnaître la nécessité de préserver la dignité de la famille et de la maintenir comme une école privilégiée de la foi, comme cette Église qui nous aide véritablement à vivre le partage, la solidarité et tout ce dont nous avons besoin dans ce monde qui, parfois, tente de fragiliser cette institution. Nous avons pris conscience de l'urgence d'œuvrer aux côtés des familles face aux diverses difficultés et fragilités qu'elles rencontrent, tout en veillant à maintenir toujours vive la flamme de la foi, de l'espérance et de la charité, afin que le monde puisse retrouver Dieu et grandir en lui vers cette plénitude d'amour dont nous avons tous besoin. Que Dieu bénisse donc toutes les familles et que le monde voit lui aussi dans la famille une opportunité, une école, une église où la vie et l'amour sont possibles.
1: Monseigneur José Manuel Imbamba, président de la conférence épiscopale d'Angola et de Sao Tomé. Pour sa part, et dans la même perspective, le père nigérian Stanislaus Chu-Ilo, théologien et expert à la rencontre, revient sur le sens de l'écoute, mais aussi sur l'impératif de l'accompagnement des familles, surtout en temps de crise.
4: J'ai vu durant cette assemblée que l'Église catholique ouvrait le port pour écouter, pour accompagner des couples qui s'en trouvent en situation très difficile. Mais le contexte est devenu pour nous une méthode de faire théologie.
5: Et vous avez développé le concept de l'arbre à palabre, qui est une méthode en Afrique, et puis l'Ubuntu aussi. Quel est le rôle de la culture africaine dans la conception de la famille dans l'Église?
4: L'Église en Afrique, 20 années passées maintenant, a développé ce concept. Quelle est l'image pour conceptualiser, pour imaginer l'Église que nous cherchons? C'est l'Église comme la famille de Dieu. La famille est un centre de l'amour. La famille est un centre de l'humanité. C'est pourquoi l'Église en Afrique a choisi cette image pour focaliser tous les regards sur les atouts des familles. Par exemple, co-responsabilité entre tous les membres de la famille. Comment on fait pour avoir la paix dans la famille, dialoguer, et avoir la patience, parler, avoir aussi le respect. Le respect pour la diversité de rôle. Si notre Église fonctionne comme la famille, notre Église doit avoir aussi le face de dialogue, de co-responsabilité, de collaboration, de mutualité, aussi de solidarité entre tous les membres de la famille. Mais pour réaliser cette valeur, on doit parler pour arriver à la résolution du problème. Et Ubuntu est un idéal que nous pouvons marcher vers cet idéal pour affronter le problème d'aujourd'hui en Afrique et en monde. Ubuntu nous donne des vertus de patience, écouter, aussi d'ouvrir l'espace pour les autres.
1: Père Stanislaus Chu-Ilo, théologien et expert dans des propos recueillis par Henri Moriba Camara. Autre nouvelle de l'Église sur le continent. Nommé évêque de Cabinda par le pape Léon XIV le 29 juillet de cette année, Monseigneur Eustache Ntamboué a été ordonné évêque le dimanche dernier par son prédécesseur sur le siège épiscopal de Cabinda dans la province de la Lomami, Monseigneur Félicien Ntamboué, archevêque de Kananga. Les précisions avec notre correspondant en RD Congo.
6: Dans la cour du lycée Touivou l'aîné de Cabinda, Monseigneur Félicien Ntamboué a fini son mandat d'administrateur apostolique du diocèse de Cabinda en installant sur le siège épiscopal la cathèdre, son successeur et homonyme, Monseigneur Eustache Ntamboué. Le nonce apostolique, Monseigneur Mika Lescovar, et l'évêque de Mbujimaï, Monseigneur Emmanuel Bernard Kassanda, étaient co-consécrateurs. L'épiscopat est un service désintéressé à rendre dans la vérité et l'humilité malgré les insignes épiscopaux de pouvoir, la mitre et la crosse. Monseigneur Félicien Ntamboué l'a recommandé à Monseigneur Eustache Ntamboué en l'invitant à user de sa parole prophétique pour démolir la peur, pour servir humblement Dieu et son peuple, pour bâtir la communion dans l'Église famille de Dieu et dans la société. Âgé de 52 ans, ordonné prêtre en 2005, Monseigneur Eustache Ntamboué a été formateur au grand et au petit séminaire après des études de liturgie et de musicologie en Italie. Lors de la messe de prémisse célébrée le 12 octobre, au lendemain de son ordination épiscopale, le nouvel évêque de Cabinda s'est dit proche du clergé dans ses joies et dans ses peines. « Si un prêtre n'a pas à manger, qu'il vienne manger à l'évêché », a déclaré Monseigneur Eustache Ntamboué. Jean-Baptiste Malengue Kalunzu pour Radio Vatican.
7: Dans quelques instants, l'actualité sociopolitique.
1: La commission électorale de Somalie a annoncé jeudi avoir retenu le 15 mai 2027 pour tenir l'élection présidentielle dans ce pays, dans une situation sécuritaire particulièrement précaire après deux décennies de conflits contre les islamistes Shebab. Au moins deux militaires ont été tués et neuf autres blessés mercredi dans le nord-ouest du Tchad lors d'affrontements avec une milice locale, a indiqué l'armée tchadienne jeudi. La zone désertique et montagneuse de Tibesti dans le nord-ouest du Tchad, frontalière de la Libye et du Niger, est en proie à des vives tensions liées à l'exploitation d'importantes réserves d'or. Des djihadistes soupçonnés d'être affiliés au groupe État islamique ont tué 15 soldats et 5 membres de milices anti-djihadistes lors d'une attaque contre une base dans l'État de Borno, dans le nord-est du Nigeria, ont annoncé mercredi des sources militaires et locales. Le nouveau directeur du Fonds monétaire international en charge de l'Afrique subsaharienne, Zine Zidane, s'est félicité de la solidité de l'économie des pays de la région malgré la crise à répétition, mais a également souligné la nécessité de renforcer la croissance. L'abbé Jean-Willy Bomoï nous présente en Lingala une lecture ciblée de l'encyclique Magnifica Humanitas du pape Léon XIV, encyclique qui porte sur la protection de la dignité de la personne humaine à l'ère de l'intelligence artificielle.
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1: Désiré Manda nous présente en malgache une lecture ciblée de l'encyclique Magnifica Humanitas du pape Léon XIV.
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1: C'est par ici que nous mettons un point final à notre programme. Merci de l'avoir suivi. Au revoir et à la prochaine.

Dites-moi, les anges, regardez si toute chose est à sa place. Et si j'ai bien tout préparé, est-il venu pour moi le temps de faire grâce? Oui, Seigneur, tout est prêt. Avez-vous bien trouvé ce que César Auguste a décidé? Le registre à la mairie de Bethléem, l'hôtellerie et la crèche à côté, les bergers à la garde des troupeaux, l'étoile pour les rois en Orient, avec l'or et l'encens dans leur bagage, et la jeune fille appelée Marie. Oui, Seigneur, tout est prêt, mais il y a aussi un jardin d'oliviers que l'on plante en secret. Nous diras-tu pourquoi? Avez-vous bien trouvé les tourterelles du 2 février, le chemin pour la fuite en Égypte, le bourg de Nazareth en Galilée, l'atelier de Joseph, le menuisier, la route qui monte à Jérusalem, les docteurs de la loi dans le temple, et la jeune fille appelée Marie? Oui, Seigneur, tout est prêt, mais il y a aussi 30 pièces d'argent que l'on compte en secret. Nous diras-tu pourquoi? Avez-vous bien trouvé le Jourdain où le Baptiste attend, le désert où le diable est caché, la synagogue avec le livre d'Isaïe, au bord du lac, les barques, les filets, les 12 prêts à tout quitter, la montagne pour l'annonce du bonheur, et la jeune fille appelée Marie? Oui, Seigneur, tout est prêt. Mais il y a aussi une robe de fou que l'on tisse en secret. Nous diras-tu pourquoi? Avez-vous bien trouvé 6 urnes pour la noce de Cana, le puits de Jacob et sa margelle, et l'herbe verte sur la colline, un enfant avec 5 pains et 2 poissons, le mendiant aveugle de naissance, la maison de Lazare à Béthanie, et la jeune fille appelée Marie? Oui, Seigneur, tout est prêt. Mais il y a aussi 4 pointes de fer que l'on forge en secret. Nous diras-tu pourquoi? Avez-vous bien trouvé les rameaux, les palmes, les manteaux, une ânesse à la tâche avec son petit, l'homme à la cruche aux portes de la ville, la haute salle meublée pour le repas, le tablier d'esclaves et le bassin, les coupes et le pain de la dernière Pâque, et la jeune fille appelée Marie? Oui, Seigneur, tout est prêt. Mais il y a aussi 2 poutrelles de bois que l'on croise en secret. Nous diras-tu pourquoi? Si vous avez trouvé un jardin d'oliviers, 30 pièces d'argent, une robe de fou, 4 pointes de fer, 2 poutrelles de bois, préparez en secret. Je vous dirai pourquoi. Ne faut-il pas que Dieu sache pleurer? Ne faut-il pas que Dieu sache souffrir? Ne faut-il pas que Dieu sache mourir?
Ne faut-il pas, puisque je suis l'amour.

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1: 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Anne Dallaire.
2: Bonjour à tous. Pendant son défilé sur les Champs-Élysées ce samedi 26 septembre, le pape s'est arrêté pour bénir Marie Garance, une petite fille lourdement handicapée. Comme un symbole, ce moment riche en émotions restera gravé à jamais comme l'image du voyage de Léon XIV en France, venu en disciple de Jésus-Christ, pour que le monde ait la vie. Beaucoup de personnes ont vu la Pietà, s'exclame Clotilde Noël, la maman adoptive de Marie Garance, dont la photo a fait le tour de la France lorsqu'elle a été bénie par le pape Léon XIV. Les 6 premiers enfants de Nicolas et Clotilde sont nés de façon naturelle. C'est ensuite que la famille a décidé d'adopter 4 enfants porteurs de handicap. Marie Garance a été accueillie comme un cadeau du ciel, un cadeau que cette photographie partage désormais avec le monde entier. Une ode à ses vies dont le voyage du pape en France souligne combien elles méritent d'être vécues jusqu'à leur fin naturelle parce qu'elles sont la plus fidèle image du Christ immolé sur la croix pour que le monde ait la vie. Pour moi, ça a été une élévation de mon enfant pour l'humanité, pour tous ces enfants qu'on ne regarde plus, qui sont bloqués dans les hôpitaux, pour toutes ces mères qui sont abandonnées, qui vivent un enfer. Les cieux se sont ouverts, s'émerveille-t-elle, comme pour nous offrir une nouvelle fois la crèche. Ces enfants touchent en effet l'intime chez chacun, croyant ou non. La petite fille a symbolisé, entre les mains du pape, l'espace de quelques instants, l'abandon de l'humanité souffrante entre les bras rédempteurs du Christ. Née sous X, Marie Garance a été adoptée par Clotilde et Nicolas Noël à 16 mois. La petite fille polyhandicapée de 11 ans aujourd'hui est nourrie par gastrotomie, c'est-à-dire à l'aide d'une sonde. Et chaque matin où elle se réveille est une victoire. Bouleversée que cet enfant qui a failli ne pas vivre se soit retrouvé par un miracle dans les bras du pape. Atteinte d'un syndrome de West qui peut provoquer des épilepsies fulgurantes auxquelles s'ajoutent des problèmes cérébraux, Marie Garance est une habituée des hospitalisations d'urgence. Nous avons exploré les couloirs de la mort de nombreuses fois, raconte sa mère, qui a passé des nuits à l'hôpital avec son mari alors que leur fille était en réanimation. Sa vie ne tient qu'à un fil. Profondément catholique, ce couple a donné naissance à 6 enfants en pleine santé avant de choisir la voie de l'adoption. Ils se sont heurtés à une dure réalité. De plus en plus d'enfants, dits à particularité, ne trouvent pas de famille pour les accueillir. Nous avons découvert un trou béant de souffrance, raconte Clotilde. Après avoir adopté Marie, un bébé trisomique en 2013, ils sont devenus parents de Marie Garance, Frédéric Moïse, puis Pepa Teresa. Comme l'expliquait leur père, Nicolas, ingénieur en travaux publics en 2019, ces petites sentinelles sont nécessaires et qu'il y a de la joie, de la beauté dans l'imperfection. Le couple a créé en 2015 l'association Tombée du Nid, puis l'application Le Cœur du Nid, visant à mettre en relation les familles accueillant un enfant handicapé et des bénévoles formés. Leur ambition, permettre à deux mondes de se rencontrer, mais aussi rompre l'isolement et la honte que peuvent éprouver certains parents. Ils espèrent aujourd'hui que l'image mondialement diffusée de Marie Garance, bénie par le pape, pourra amorcer un changement des mentalités. Elle est la preuve vivante que toutes les vies sont précieuses et méritent d'être vécues, même lorsqu'on a été abandonné à la naissance, affirme son père, heureux de s'être vu confier un tel trésor. Très bon week-end à tous, à bientôt.

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1: Au nom du Père et du Fils et du Saint-Esprit, mon Seigneur et mon Dieu, je crois de tout mon cœur que tu es ici, que tu me vois, que tu m'entends. Je t'adore à genoux devant toi. Je te demande le pardon de mes péchés et ton aide pour faire de mon mieux ce moment de prière. Marie, ma Mère Immaculée, Saint Joseph et mon ange gardien, intercédez pour moi. Peut-être que tu as vu l'an dernier le film documentaire Sacré-Cœur, qui a rencontré en France un grand succès, au-delà des pronostics. Ce film porte sur les apparitions du Christ à une grande sainte française du XVIIe siècle, sainte Marguerite Marie Alacoque, à Paray-le-Monial. Sainte Marguerite Marie, dont nous faisons mémoire aujourd'hui. Je te redonne le contexte de ces apparitions du Christ. L'époque est marquée par le jansénisme, qui insiste à la fois sur la rigueur de la justice divine, mais aussi par un certain formalisme dans la pratique religieuse. Le Seigneur choisit une humble religieuse, Marguerite Marie, à Paray-le-Monial, pour lui apparaître et lui faire connaître le message de son sacré cœur, son cœur brûlant, son cœur plein d'amour pour les hommes. La dévotion au Sacré-Cœur n'a pas commencé avec ses apparitions, mais elle s'inscrit dans une tradition très ancienne. Cependant, ces apparitions du Christ à Sainte Marguerite Marie vont jouer un rôle décisif dans son développement et sa diffusion. L'évangile du jour nous éclaire aussi sur cette question. Jésus, tu nous mets en garde contre l'hypocrisie de vouloir paraître devant les autres autrement que nous sommes réellement, comme tu le reproches aux pharisiens. Méfiez-vous du levain des pharisiens, c'est-à-dire de leur hypocrisie. Tout ce qui est couvert d'un voile sera dévoilé, tout ce qui est caché sera connu. Tu peux être tenté, comme les pharisiens, de toujours donner une belle image de toi. Sur les réseaux, par exemple, tu peux être tenté de cacher tes faiblesses, de cacher tes péchés, tes blessures, parfois même à Dieu. Mais devant Jésus, tu n'as pas besoin de jouer un rôle. Seigneur, tu connais mon cœur mieux que moi-même. Tu vois ce qui est beau en moi. Tu vois ce qui est blessé. Tu vois ce que je préfère parfois garder caché. Et pourtant, Seigneur, tu m'aimes. Le Sacré-Cœur, c'est précisément cela. Le cœur d'un Dieu qui te connaît parfaitement et qui ne se détourne pas de toi. Jésus, tu ajoutes dans cet évangile, « Soyez sans crainte, vous valez bien plus qu'une multitude de moineaux. » Autrement dit, tu as du prix aux yeux de Dieu. Tu n'as pas besoin de gagner son amour en étant parfait. Le Seigneur t'aime de manière inconditionnelle, puisqu'il est ton Père du ciel. Au contraire, plus tu acceptes de te présenter à lui dans la vérité, plus tu lui permets de venir te rejoindre et de te transformer. Alors Seigneur, est-ce que j'ose me présenter tel que je suis à toi? Est-ce que je te confie vraiment ce qui habite mon cœur? Seigneur, tu as dit à Sainte Marguerite Marie, j'ai soif, mais d'une soif si ardente d'être aimée des hommes dans le Saint-Sacrement, que cette soif me consume, et je ne trouve presque personne qui s'efforce, selon mon désir, de me désaltérer en rendant quelques retours à mon amour. Jésus, tu te plains aussi à Sainte Marguerite Marie des âmes qui te sont particulièrement consacrées, celles des prêtres, celles des religieux, celles des religieuses, mais plus largement, celles des personnes qui te connaissent, qui ont été baptisées, qui vont à la messe le dimanche. Seigneur, tu fais un appel vibrant à répondre à ta soif d'être aimé. Et pourtant, bien souvent, tu ne reçois que froideur et mépris. D'où ton encouragement à développer le culte du Sacré-Cœur. Alors, Seigneur, aujourd'hui, je veux répondre à ta demande. Je veux répondre à ta soif d'être aimé en retour de ton amour. Et cela particulièrement dans le sacrement de l'amour qu'est l'Eucharistie, ce sacrement où tu ouvres ton cœur, où jaillissent à nouveau le sang et l'eau, pour attirer ton cœur contre le mien. L'un des lieux où je peux particulièrement répondre à ta soif, Seigneur, ta soif d'amour, est l'action de grâce après la communion, pendant la messe. Lorsque tu as communié, ne pars pas tout de suite comme un voleur. Prends le temps de demeurer avec Jésus, de te laisser aimer, de te laisser remplir le cœur, de te laisser transformer par lui. Et de répondre avec les mots de ton cœur. Prends également soin de préparer ton cœur à la communion, notamment par la prière, mais aussi par la confession. La confession qui prépare particulièrement le cœur à te recevoir, Jésus. Enfin, souviens-toi que la croix n'est pas seulement le signe de la souffrance. La croix est aussi le signe de l'amour de Jésus pour toi. Le Christ t'appelle à lui faire une grande confiance, à te laisser aimer par lui et à répondre à cet amour dans la communion pour ensuite répondre à sa soif d'être aimé dans le reste des activités de la vie ordinaire. Seigneur, ton Sacré-Cœur me rappelle que je suis aimé de toi, que tu t'es fait proche de moi, que tu prends soin de moi, que tu m'invites jour après jour à demeurer dans ton amour. Je te remercie, mon Dieu, des bonnes résolutions, des beaux désirs et des lumières que tu as semées dans mon cœur pendant ce moment de prière. Je te demande de m'aider à les faire fructifier. Marie, ma Mère Immaculée, Saint Joseph et mon ange gardien, accompagnez-moi toujours en chemin.
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1: Chers amis, nous avons continué d'explorer quels peuvent être les malaises dans le couple et comment les aider à les dépasser. Nous savons que les moments de crise où le couple a l'impression que tout son équilibre bascule sont des moments inévitables dans la vie humaine. Le couple peut désirer ces changements, par exemple avec l'arrivée des enfants. Mais il les subit aussi, notamment en faisant face à des séparations et des décès. Ces moments sont profondément déstabilisants pour les personnes et pour le couple lui-même qui doit retrouver des équilibres. Les spécialistes de la relation d'aide sont des témoins précieux de ces moments et ils savent y lire des opportunités décisives pour le couple. C'est dans ces crises qu'ils peuvent prendre conscience de ses ressources et provoquer des changements qu'ils désirent et qui sont nécessaires. Mais il est parfois difficile de mener cette profonde restructuration de vie et le couple peut avoir recours à une aide extérieure. Il a accès à différents spécialistes en fonction du symptôme de malaise dont il souffre. Malaise personnel, malaise conjugal, malaise sexuel. Le psychiatre, le conseiller conjugal et le sexologue peuvent venir en aide au couple qui le sollicite. Ils ont tous en commun un haut degré d'empathie. L'empathie, c'est se mettre à la place de l'autre sans oublier ce que nous sommes. L'objectif est d'identifier et de comprendre le monde subjectif de l'autre. Celui qui exerce de l'empathie doit être en mesure de ressentir les sentiments de l'autre comme si c'était les siens, sans cependant les confondre avec les siens. La personne capable d'éprouver de l'empathie se base sur l'intention authentique de comprendre l'autre dans son propre langage. Les professionnels du conseil vont donc chercher à placer le couple dans une relation de confiance où il pourra aller explorer ce qui est caché sous le malaise ressenti. Le but est que le couple mette en place une dynamique de transformation qui lui sera personnelle et qui lui permettra de dépasser la crise. Mais il est parfois bien difficile de franchir le cap pour aller les rencontrer. Il faut commencer par affronter le fait qu'il y a une crise à affronter et qu'on n'est momentanément pas capable d'y parvenir seul. Le deuxième outil du professionnel de conseil est de transmettre un savoir, non pas de façon extérieure, comme un enseignement ou une formation, mais bien en l'inscrivant dans la personne pour qu'elle l'assimile et s'en serve. On parle alors d'un processus d'éducation. C'est dans ces nouvelles ressources que la personne peut puiser pour élaborer de nouvelles stratégies et de mettre en place de nouveaux équilibres. Écoute et éducation ne sont pas des outils dont nous avons à nous servir que dans les moments de crise. Pour changer plus progressivement et avec moins de heurts, nous pouvons les utiliser dans le quotidien conjugal et familial. Mais il faut les bons passeurs de savoir qui sauront exercer leur charisme avec empathie. Pour ce qui concerne l'intimité conjugale, il existe une autre catégorie de personnes capables de transmettre

transmettre ainsi leurs connaissances, bénévoles en général, les moniteurs en régulation naturelle des naissances. Ces moniteurs ont reçu aussi une formation complète, technique et relationnelle qui leur permet d'approcher l'intimité du couple avec délicatesse. On vient les rencontrer pour apprendre une méthode qui permet d'administrer la fertilité du couple sans avoir recours à la contraception. Mais plus qu'une méthode qui permet, selon le projet du couple, d'espacer, d'éviter ou de favoriser les grossesses, il s'agit d'une autre façon d'approcher cette fertilité en la replaçant dans la réalité du corps de l'homme et de la femme et dans leur communion conjugale. C'est une méthode de couple. Quel rapport, me direz-vous, avec les difficultés conjugales ? Eh bien, la consultation en méthode naturelle de régulation naturelle des naissances donne un cadre où justement écoute et éducation de l'intimité conjugale trouvent l'espace et les compétences nécessaires pour progresser. Enseigner la méthode, c'est bien sûr transmettre un savoir sur le corps de l'homme et de la femme, en expliquer les dynamiques et les codes, mais c'est surtout aider le couple à les repérer en pratique et à écouter leur mode d'expression personnel. En fonction des observations que le couple fait sur lui-même, le moniteur éclaire et guide le couple et lui permet d'approprier ses notions. D'autre part, face aux difficultés que le couple va rencontrer dans cet apprentissage, les difficultés de communication peut-être, le moniteur écoute avec patience et délicatesse les hésitations, les succès, les échecs de la mise en place de cette nouvelle façon d'appréhender sa fertilité, mais donc aussi de sa sexualité et de son intimité. Prenons un moment pour y songer. Les méthodes naturelles sont donc aussi un moyen d'apprentissage qui permet de grandir dans sa communication intime et d'accommoder autrement les changements dans sa vie conjugale et intime.

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1: Les méthodes naturelles ne se contentent pas d'être un simple savoir scientifique. La fertilité humaine fait partie intégrante de la sexualité humaine, elle-même constitutive de la personne. À ce titre, elle possède aussi différentes dimensions à l'image de la personne humaine, des dimensions biologiques, psycho-affectives, spirituelles et relationnelles. Les méthodes naturelles ont donc, à leur tour, des enjeux du même ordre. Ceci souligne combien l'accompagnement des couples relève d'une démarche intégrative des personnes, qui n'occulte aucune des dimensions de leur être. Les méthodes sont aussi un outil pour la communion conjugale. Elles nécessitent, pour être efficaces, une bonne communication dans le couple, basée sur un réel dialogue et un réel respect mutuel. Les méthodes favorisent donc l'utilisation de ces qualités conjugales, et en cela, leur mise en pratique est déjà éducative pour la communion conjugale. Il est nécessaire que les couples puissent s'appuyer sur la mise en œuvre d'une méthode unifiante, porteuse de sens, et qu'il leur révèle la vérité profonde de leur lien conjugal, afin de soutenir sur la durée leur motivation. Cela signifie que l'enseignement de ces méthodes doit suivre une approche pédagogique complète. Comment procéder pour permettre au couple d'acquérir une telle conscience de ce qu'ils mettent en place ? Toute approche pédagogique prend en compte la nécessité de parcourir un chemin. Progressivement, le couple va enrichir sa propre estime individuelle, puis comprendre que l'union sexuelle est avant tout don total de soi-même, que la vie et la capacité de procréation sont un don extraordinaire et précieux. C'est un chemin sur lequel le moniteur qui les accompagne doit être patient. Le temps, le courage et la poursuite de l'objectif sont les clés majeures de ce chemin. Outre l'acquisition des connaissances techniques, le moniteur doit être vigilant sur l'évolution des niveaux de motivation du couple, afin de chercher à ce qu'elle atteigne un niveau élevé. De la simple motivation de complaisance à une norme d'identification ou à un modèle hérité ou désiré, la motivation du couple aura à passer le cap de la conviction intime. Il ne s'agira pas d'une conviction normative, mais d'une conviction incarnée, unifiante, intégrante. Ainsi, dans les difficultés, ce qui soutiendra le couple sera plus stable, car plus profondément ancré dans la communion conjugale. Pour le moniteur, il sera donc nécessaire d'expliquer, de montrer et de témoigner des vertus intrinsèques des méthodes pour la communion conjugale, d'en revenir à la source. Cette compréhension profonde permettra au couple d'aller jusqu'au renoncement à ce qui s'oppose à ses convictions. Il en évitera le sentiment d'amertume et le vivra avec la force de celui qui se sent en profonde unité personnelle, même si le renoncement à de précédentes façons de vivre dans son intimité conjugale peut rester douloureux. Il s'agit de montrer que la fertilité n'est pas une fonction annexe de l'être humain, mais qu'en réalité il touche sa nature même de personne. Éduquer à la fertilité, c'est éduquer à la sexualité et c'est éduquer à la fécondité. Quelle que soit l'origine de la demande de relation d'aide, que ce soit pour évoluer dans sa façon de vivre sa fertilité, affronter une crise conjugale ou un malaise sexuel, le couple doit trouver auprès du professionnel qu'il sollicite un véritable souci d'empathie, favorisant écoute et éducation. En travaillant sur le sens profond de sa sexualité, de sa fertilité et de la communion conjugale, cela permettra au couple d'affermir sa motivation, d'approfondir ses convictions et de durer, y compris dans les difficultés. C'est un fruit et un outil de la relation d'aide pour le couple. En poursuivant son chemin, le couple va découvrir que sa fécondité apparaît au cœur de son amour conjugal, comme un don supplémentaire présent à l'origine sous de multiples formes. Ce don de la fécondité du couple est le signe d'une participation de l'être humain à une œuvre d'une autre portée, la collaboration avec Dieu lui-même à l'édification du monde dans l'amour. Il s'agit là de la vraie vocation de l'homme dans le monde. Et le service à cette vocation demandé aux professionnels de la relation d'aide conjugale est un service noble et essentiel à son déploiement dans le monde d'aujourd'hui. Alors, n'hésitez pas trop longtemps pour faire appel à eux si vous êtes dans ce besoin. Courage et à très bientôt !

du poète, Marie-Noël. Mon Dieu qui donne l'eau tous les jours à la source, et la source coule et la source fuit. Mon Dieu qui donne les espaces au vent pour qu'il prenne sa course, et le vent galope à travers la nuit. Mon Dieu, source sans fond de la douceur humaine, je laisse en m'endormant couler mon cœur en vous, comme un vase tombé dans l'eau de la fontaine, et que vous remplissez de vous-même sans nous. »

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2: Tout de suite, une conférence intitulée « La grâce du baptême dans l'Esprit Saint ». Conférence enregistrée au sanctuaire Notre-Dame du Lot en 2025 dans le cadre du congrès Fraternité Pentecôte et donnée par le père Jean-Baptiste Alsac.
3: Ce matin, on m'a demandé de parler justement de cette grâce du baptême dans l'Esprit Saint. De quoi s'agit-il? Alors, on connaît bien dans le renouveau, pour ceux et celles qui sont des anciens, ce qu'on appelait l'effusion du Saint-Esprit, ou baptême dans l'Esprit Saint. Dans le monde francophone, on parlait davantage d'effusion du Saint-Esprit. Et puis, alors que dans le monde anglophone, hispanophone, on parlait facilement « baptism in the Holy Spirit » ou « bautismo », je suis pas très fort en espagnol, mais bon, c'était ça. Ce qui fait que quand... Et vous savez que cette grâce, peut-être, ce qui est intéressant de voir d'où ça vient. Donc, on le sait, on a fêté en 2017 les 50 ans de cette grâce du renouveau charismatique dans l'Église catholique. Donc, ça veut dire 1967 dans l'Église catholique, mais c'est plus ancien, bien sûr. Ça vaut le coup de commencer à se dire d'où ça vient. Personnellement, voilà, j'ai eu l'occasion, dans mes études de prêtre, d'approfondir un peu le sujet. C'est pour ça, cet ouvrage, c'est simplement le mémoire d'études sur cette grâce du baptême dans l'Esprit Saint. Creuser un peu le sujet. Et vous le savez peut-être, sans doute, tout a démarré en fait fin du 19e siècle avec une religieuse italienne qui s'appelait Elena Guerra. Alors juste pour un petit sondage, qui connaît Elena Guerra? Levez la main bien haut. Donc il y a encore beaucoup à faire connaître. Parce que figurez-vous qu'elle a été canonisée par le pape François le 20 octobre 2024. Donc c'était il n'y a même pas un an. Je pense c'est une, voire peut-être les dernières canonisations du pape François, si je me trompe pas. Donc c'est quand même très révélateur. En même temps, au fond, avec mon livre, j'avais un petit surplus d'une neuvaine à l'Esprit Saint, une neuvaine de Pentecôte avec des paroles de Elena Guerra, si ça vous intéresse, voilà, mais vous pouvez trouver ça aussi sur internet facilement, mais plutôt sur des sites italiens, parce que dans le monde francophone, elle est très peu connue. Donc, cette religieuse italienne qui vivait à Lucca, en Italie, Luc, eh bien, elle a des émotions. Jésus vient lui parler intérieurement dans son cœur et lui dit, écoute, Jésus était triste parce que, dit, dans l'Église catholique, on a oublié le Saint-Esprit. Et il faut que tu écrives au pape pour lui dire qu'il faut qu'il enseigne les fidèles, les catholiques, sur le Saint-Esprit. Donc vous imaginez, bon, à l'époque, fin du 19e siècle, vous êtes une simple religieuse, écrire au pape, c'était un peu compliqué. Donc elle a mis du temps, Jésus a tellement insisté qu'elle l'a fait. Le pape était Léon XIII à l'époque, donc maintenant on commence à, voilà, tout de suite tout le monde s'intéresse à Léon XIII. Voilà, est-ce que maintenant on est Léon XIV? Voilà, bon, il y a peut-être un petit signe, mais bref. Et figurez-vous que le pape a écouté. Donc comme quoi, vous voyez, les papes, ils écoutent le Saint-Esprit aussi, en tout cas à travers cette simple sœur. Et donc il a fait une encyclique sur le Saint-Esprit en 1897. Divinum in Lud Munus. Elle existe que en latin, mais aujourd'hui avec les traducteurs sur internet, c'est facile, c'est incroyable. En deux minutes, vous pouvez avoir l'encyclique en français. Même moi qui suis nul en latin, vous voyez, c'est bon. Du coup, il le fait. Mais vous savez, les encycliques à l'époque, c'était pas sur internet dans toutes les langues du monde, hein. C'était en latin et on l'envoyait aux évêques. Et en plus, à poste, à cheval, je sais pas quoi. Et autant dire que les évêques, bon, certains, ils s'y intéressaient plus ou moins. Donc, Jésus redit à Elena Guerra, écoute, ça va pas parce que ça a pas du tout marché. Personne a lu l'encyclique. Ça a rien changé. Personne s'en occupe. Donc, alors, il y a quand même un point intéressant. C'est que, dans l'encyclique ou juste avant ou après, je sais plus, le pape avait commencé, il avait rétabli la neuvaine au Saint-Esprit, la neuvaine de Pentecôte. Vous voyez, première chose de dire,